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1: À l'écoute de RFI, il est 6h ici à Paris, minuit à Washington. L'heure du journal avec vous, Marion Kazanov. Bonjour Marion.
2: Bonjour Simon, bonjour à tous.
1: Et à la une, Donald Trump livre sa version de l'Amérique.
2: Le président s'est exprimé devant des milliers de personnes à l'occasion des 250 ans de l'indépendance des États-Unis. Des festivités qu'il s'est taillé sur mesure pour mettre en avant sa politique et son bilan. Il se félicite notamment de grands succès de son armée en Iran et au Venezuela. Le Venezuela où le bilan s'alourdit jour, après le double séisme du 24 juin, près de 3000 morts et de nombreux sinistrés dorment toujours dehors, même pour ceux dont l'habitation tient encore debout. Au Mali, des attaques coordonnées hier à travers le pays. Elles interviennent quelques semaines après une offensive marquée par la prise de Kidal et la mort du ministre de la Défense. La course à la présidentielle en France avec des meetings, des déplacements de candidats déclarés et d'autres qui hésitent encore et sont en quête de soutien. Et puis les Bleus gardent leur sang-froid et se qualifient en quart de finale de la Coupe du Monde, 1-0 contre le Paraguay. La France a affrontera le Maroc qui s'est qualifié lui après sa victoire 3-0 contre le Canada. Le slogan des États-Unis, c'est « Vivre libre ou mourir ». Les mots de Donald Trump, drapeau américain épinglé à son costume. Il vient de terminer son discours devant des milliers de personnes sur l'esplanade de la National Mall à Washington et à l'occasion donc des 250 ans des États-Unis. Un discours reporté de quelques heures en raison d'orage. Le chef de la Maison-Blanche profite de ce discours pour mettre en avant son bilan. Il se félicite notamment de grands succès au Venezuela et en Iran. Des festivités qui prennent donc un tour politique au niveau national mais aussi local, comme à Cumming dans l'état de Géorgie, une ville dans un comté majoritairement républicain. Mais les démocrates ont tenu à être présents au défilé local. Reportage sur place d'Edouard Maille.
3: Des tracteurs, des pick-up, tous défilent et lancent des bonbons aux familles qui attendent sur le bord de la route. Et puis arrive le char du parti républicain local. Et derrière, plus d'une vingtaine de démocrates, minoritaires dans ce comté, et quelques spectateurs le font savoir. Mais le défilé se déroule sans accroc pour le plaisir de Carl Verdon, militant démocrate.
4: C'était une super journée. Ça fait une dizaine d'années que je participe à ce défilé. Et cette année, il y avait beaucoup plus d'enthousiasme et de bienveillance et beaucoup moins de haine que les années précédentes.
3: Les Républicains affirment souvent qu'ils sont le parti patriotique. Mais Larry Long, lui, n'est pas d'accord.
5: Pour répondre à ce qu'affirment les Républicains, les démocrates sont tout aussi patriotes, voire davantage. Et il n'y a pas de haine chez nous.
3: Et ce défilé s'inscrit dans une stratégie démocrate locale. Être visible, montrer qu'ils existent ici, comme l'explique Becky Woomer, une cadre du parti.
6: Notre mouvement prend de l'ampleur et cela permet à nos électeurs de nous trouver. Les gens sont vraiment contents de nous voir sur le terrain.
3: Dans le défilé, les deux partis envoient des bonbons à la foule. Une candidate démocrate se réjouit. Elle estime que son parti est plus généreux avec le nombre de friandises données. Edouard Maille, Cumming en Géorgie, RFI.
2: Et vous suivez les célébrations des 250 ans des États-Unis, notamment à Washington, où se déroule en ce moment un feu d'artifice géant. Voilà, vous suivez tout cela sur un direct sur notre site internet. Et à l'occasion de cet anniversaire, Donald Trump a décroché son téléphone pour les vœux des présidents russes et ukrainiens. Il s'est entretenu avec Vladimir Poutine pendant presque une heure et demie. Il a été aussi question de l'Ukraine et du sommet de l'OTAN qui aura lieu mardi et mercredi à Ankara. Plus tôt, il était donc avec Volodymyr Zelensky, le dirigeant ukrainien. Volodymyr Zelensky qui accuse Moscou de mensonge. L'armée russe ne contrôle pas Kostiantynivka, selon Kiev. La Russie disait avoir pris cette ville stratégique du Donbass dans l'Est. Le porte-parole de l'armée ukrainienne reconnaît toutefois sur place une situation difficile. Près de 3000 morts au Venezuela. Plus de 10 jours après le double séisme, les secouristes continuent d'extraire des corps de sous les décombres. Le gouvernement, lui, a lancé en urgence un plan d'inspection pour évaluer la solidité des immeubles encore debout mais endommagés. La présidente par intérim, Delcy Rodriguez, a promis des réhabilitations rapides pour permettre aux familles de regagner leur domicile. Mais dans le nord, à La Guaira, la zone la plus touchée, le traumatisme est encore vif. Beaucoup préfèrent encore dormir dehors. Reportage de nos envoyés spéciaux Mélissa Barra et Jadel Coury.
7: Sous le regard de l'armée, les ouvriers sont à pied d'œuvre dans la résidence Bilisas de Maiketia. Cet ensemble de logements sociaux a subi d'importants dommages, mais aucun bâtiment ne s'est écroulé. 300 familles campent entre la cour et la rue.
8: Ce n'est pas habitable. J'habite au rez-de-chaussée, j'ai vu que tout était fissuré. C'est affreux.
7: Rosa Costa a dormi plusieurs nuits sous un arbre, exposée aux intempéries, avant qu'on lui propose une tente. Elle se remet tout juste d'une opération. Les experts envoyés par l'État ont inspecté son logement.
8: Les ingénieurs ont dit que ce sera réparé et que nous pourrons y retourner. Mais moi, je ne veux pas. Je préfère être relogée. Je ne veux pas revivre ce que j'ai vécu dans cet appartement. Si j'y retourne, le traumatisme va ressurgir.
7: Rosa Costa garde en tête le souvenir des inondations de 1999, des glissements de terrain qui ont fait des milliers de morts. Si elle vit ici, c'est justement à cause des événements climatiques.
8: J'ai tout vécu, la tragédie de 1999, puis deux autres épisodes de pluie torrentielle, et maintenant les séismes. Désormais, je veux habiter dans un autre état, plus sûr. Les catastrophes naturelles, on ne peut pas les contrôler.
7: Plus de 15 000 personnes sont aujourd'hui sans abri au Venezuela. Mélissa Barra, Jad El Khoury, La Guaira, RFI.
2: Le Mali, visé par des attaques d'ampleur, attaques coordonnées hier dans au moins 6 localités du nord, du centre et du sud. Le gouvernement affirme que la situation est sous contrôle. Des groupes djihadistes affiliés à Al-Qaïda et les rebelles indépendantistes du Front de Libération de l'Azawad, le FLA, affirment, eux, qu'ils ont atteint leurs objectifs. Précision avec notre correspondant régional, Serge Daniel.
9: Les principaux affrontements se sont déroulés dans la localité de Hanefis, dans le grand nord du Mali. Après 2 heures de combat, les rebelles indépendantistes du Front de Libération de l'Azawad, FLA, ont pris position dans cette localité stratégique et fait de nombreux prisonniers dans les rangs de l'armée malienne. Les mercenaires russes, soutien des troupes régulières, se sont alors regroupés de leur côté dans le camp militaire de la ville où ils étaient, toujours ce samedi nuit. On attend le dénouement. À Gao, principale ville du nord du Mali, et dans 3 localités du centre du pays, les groupes rebelles coalisés ont harcelé les troupes régulières. L'armée malienne, de son côté, affirme avoir repoussé et infligé des pertes à l'ennemi. Plus au sud, à quelques dizaines de kilomètres de la capitale malienne, les djihadistes affiliés à Al-Qaïda ont mené une attaque spectaculaire contre une prison civile avant de repartir. Ces actions armées coordonnées ont épargné les villes de Bamako, la capitale, et surtout de Kati, fief de la junte. Pour les observateurs, c'est une preuve que les attaques pourraient se poursuivre. Serge Daniel, Dakar, RFI.
2: RFI 6h07 à Paris. Un week-end politique en France. Les partis continuent de préparer la présidentielle de 2027. Édouard Philippe, candidat déclaré au centre, donne aujourd'hui un meeting à Paris. Le Parti communiste tient lui son 40e congrès et devrait renouveler à sa tête Fabien Roussel. À gauche, Raphaël Glucksmann était hier au Festival des idées dans la Nièvre, dans le centre de la France. Le député européen continue de sillonner le pays. Il s'est donné 3 mois pour décider s'il sera candidat ou non. Et alors que le Parti Socialiste ne veut toujours pas lui apporter son soutien, Charlotte Urien-Tomaca.
10: Devant des dizaines de participants, Raphaël Glucksmann a poursuivi son opération de séduction auprès des électeurs de gauche. Dans un débat consacré au déclinisme, le leader de Place Publique déroule ses fondamentaux.
11: On a besoin, si on veut conserver la démocratie et si on veut justement éviter la vague identitaire, on a besoin d'être un peuple. Le problème, c'est qu'aujourd'hui, on ne fabrique plus de citoyens de la République.
10: Son message est clair, reconstruire une gauche réformiste, pro-européenne et capable de gouverner. Une ligne qui le distingue de la France insoumise et qui s'adresse aux électeurs socialistes, écologistes ou déçus du macronisme.
11: On a besoin, nous, d'opposer au récit du repli ou au mythe des milliardaires d'extrême droite qui financent une contre-révolution culturelle, on a besoin d'opposer notre récit de la France du 4 août, de la France du 26 août, de la France qui parle la langue de tous les hommes en les proclamant nés libres et égaux en droit.
10: Mais lorsqu'il est interrogé sur les avancées de sa candidature et son refus de participer à une primaire de la gauche, Raphaël Glucksmann tourne les talons. Les discussions seraient en cours, explique son équipe, et le projet présidentiel devrait être présenté à la rentrée, car le soutien du PS est indispensable pour aller au bout de cette campagne. De son côté, Olivier Faure a présenté le projet socialiste pour 2027 à la presse cette semaine.
2: Et Charlotte Urien-Tomaca, la France où le milieu de la culture s'inquiète de coupes drastiques que l'État pourrait bientôt annoncer. À l'occasion de l'ouverture du Festival de théâtre d'Avignon, plusieurs organisations du secteur ont écrit une lettre au président, au premier ministre et à la ministre de la Culture pour leur partager leurs inquiétudes. Anne Verdaguer.
12: La crainte de ne pouvoir ouvrir au public en septembre est aujourd'hui bien réelle pour cette trentaine de lieux culturels qui risquent de devoir décaler leur saison à janvier 2027. Parmi celles-ci, on retrouve des institutions telles que le Théâtre du Rond-Point à Paris, l'Orchestre National et l'Opéra de Lyon, celui de Bordeaux-Aquitaine ou encore l'Orchestre National de Lille, mais aussi des plus petites structures encore plus fragiles qui craignent de devoir gérer des déficits abyssaux. Cette année, le budget de la culture est déjà en baisse de plus de 173 millions d'euros. Du côté des théâtres, cette diminution a affecté les subventions attribuées par l'État avec moins 5% de crédit pour la création, mais aussi des aides promises jamais versées et qui devraient être amputées au final de 10 à 12%. Les perspectives budgétaires pour 2027 ne sont pas meilleures avec le plan d'austérité du gouvernement. C'est toute une économie, tout un écosystème et une mission de service public qui serait déstabilisée, soulignent les structures menacées, qui dénoncent un risque sans précédent sur le secteur de la culture et appellent à des concertations urgente.
2: En football, on connaît l'affiche du premier quart de finale du mondial. Le Maroc affrontera la France. Les Lions de l'Atlas se sont qualifiés hier soir en sortant l'un des pays hôtes, le Canada, 3-0. Les Bleus, eux, se sont sortis du piège paraguayen. Ils l'emportent 1-0.
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1: Un match face à la France jeudi.
2: À la une également les 250 ans de l'indépendance des États-Unis et le discours de Donald Trump à Washington.
1: L'Amérique est de retour, elle ne laissera jamais personne nous enlever notre liberté. Voilà ce qu'a clamé haut et fort le président américain et qui en a profité pour exprimer son rejet des communistes, véritable menace selon lui. Nous l'écouterons.
2: Nous serons aussi dans le sud du Liban, Fabrice, où les frappes israéliennes mettent à mal le patrimoine.
1: Des sites culturels et historiques d'une grande importance régionale et même mondiale, beaucoup sont totalement dévastés et les appels à les protéger se multiplient.
2: Le Maroc est donc qualifié pour les quarts de finale de la Coupe du Monde de football.
1: Et la nuit a sans aucun doute été très courte dans le royaume où l'on célébrait cette qualification. Les Lions de l'Atlas qui hier soir sont venus à bout des Canadiens 3-0. Et au coup de sifflet final, eh bien Casablanca a donc totalement chaviré. La preuve avec ce reportage signé Mathias Reynal.
3: Dans les rues de Casablanca, c'est l'euphorie. Les supporters dansent, chantent. Félicitations à nous, ce n'est que le début, clament-ils. Sortis des cafés, des fan zones, de leur domicile, des milliers de personnes convergent vers le centre-ville.
4: On est tellement heureux, on est fiers. Bravo le Maroc, bravo le peuple marocain, félicitations et j'espère qu'on va arriver en finale. Mashallah.
3: On se prépare au choc du quart de finale. France-Maroc, match retour. Il y a 4 ans, au Qatar, les Bleus s'étaient imposés face aux Lions de l'Atlas en demi-finale.
5: Maintenant, on attend la France. C'est pas de la vengeance. On va pas se manger, mais on va faire en sorte de gagner.
3: Les Marocains sont prêts. Dans les rues de Casablanca, ils entonnent un slogan à destination de leurs adversaires. Wahbi et ses enfants, personne ne peut les battre, chantent les supporters.
6: On espère tous que les Marocains qui se trouvent ici...
3: Le match entre la France et le Maroc, ce sera jeudi prochain à 20h en temps universel. Mathias Reynal, Casablanca, RFI.
1: La France qui de son côté est venue à bout du Paraguay, score final 1-0. Ce soir, le Brésil affrontera la Norvège, à suivre en intégralité sur l'antenne Afrique de RFI, coup d'envoi à 20h TU. Et la nuit prochaine, le Mexique sera face à l'Angleterre.
2: Le discours de Donald Trump, point d'orgue des célébrations des 250 ans de l'indépendance des États-Unis.
1: Costume bleu, chemise blanche, cravate rouge et arborant bien sûr le drapeau américain, Donald Trump a donc pris la parole devant des milliers de personnes rassemblées au National Mall de Washington. Discours qui avait été reporté de quelques heures en raison d'un risque d'orage. Et il a évidemment profité de l'occasion pour rappeler la grandeur de l'Amérique. Il s'en est aussi pris une nouvelle fois aux communistes qu'il accuse de vouloir détruire le pays.
7: From a declaration in Philadelphia.
8: D'une déclaration à Philadelphie à une victoire à Yorktown. Des usines rutilantes du centre du pays aux sommets enneigés de l'Alaska, en passant par les eaux magnifiques du golfe de l'Amérique, il n'y a aucun défi que notre pays ne puisse relever. Il n'y a pas d'endroit où on ne puisse pas aller. Il n'y a aucun objectif qu'on ne puisse pas atteindre. Et il n'y a rien que les Américains ne puissent faire, et on le prouve en ce moment. Tout le monde sait que l'Amérique ne laissera jamais personne nous enlever notre liberté. Ça n'arrivera pas et malgré toutes les discussions des communistes, ils n'ont aucune chance. On ne veut pas de communistes dans notre pays. Ça n'a jamais fonctionné et ça ne fonctionnera jamais.
7: Never worked and it never will work.
1: Les mots de Donald Trump à l'occasion des 250 ans de l'indépendance des États-Unis. Le président américain qui auparavant s'est entretenu au téléphone avec Volodymyr Zelensky, mais aussi avec Vladimir Poutine à qui il a proposé son aide pour mettre fin à la guerre en Ukraine. Entretien téléphonique aussi avec le premier ministre israélien Benjamin Netanyahou qui pourrait d'ailleurs se rendre à la Maison-Blanche dès la semaine prochaine.
2: Israël, justement, conséquence des bombardements de l'armée israélienne au Liban. Ce triste constat, Fabrice, le patrimoine libanais Libanais est en danger.
1: Armée qui, depuis 2023, fait en effet de nombreux ravages, emportant des vies, rasant des villages entiers et mettant en danger des sites culturels et historiques d'une grande importance pour la région. Citadelle de Chama complètement détruite, château de Beaufort occupé par l'armée israélienne, ruines de Tyr dévastées par les bombardements à proximité. Face au risque, 39 biens culturels libanais ont obtenu une protection renforcée au titre du deuxième protocole de la Convention de La Haye de 1954. Un niveau de protection qui implique entre autres une responsabilité pénale potentielle en cas d'attaque délibérée contre ces sites. Amélie David s'est rendue dans le sud du Liban, à Tyr et à Nabatieh.
9: L'endroit est désert, recouvert de poussière. À Tyr, les ruines millénaires ont subi d'importants dégâts à la suite de frappes israéliennes à proximité, Imad Samra, habitant, explique.
10: Ce sont des vestiges d'importance mondiale. Des gens viennent du monde entier pour les visiter. Des Français, des Allemands, toutes les nationalités. Même nous, les jeunes d'ici, quand on est stressé ou triste, on descend en ruine, on y respire un peu, on retrouve la nature.
9: Ici, comme ailleurs au Liban, de nombreux sites sont sous protection renforcée en raison de la guerre.
11: C'est un désastre.
9: Sarkis Khoury, directeur général des Antiquités.
11: C'est une perte du patrimoine de l'humanité. C'est notre rôle de la protéger, mais c'est encore le rôle de la communauté internationale et le silence de la communauté internationale vis-à-vis de ce qui se passe au Liban est incompréhensible.
9: Les souks historiques de Nabatieh ont aussi subi d'importants dégâts. Hanan Hamadi, qui vit à proximité, témoigne.
12: Je pense qu'ils voulaient détruire les lieux emblématiques et effacer l'identité de cet endroit pour que les habitants perdent ce sentiment d'appartenance. Ils ont délibérément visé ces bâtiments.
9: Des ruines de Tyr au souk de Nabatieh, les habitants redoutent de voir disparaître bien plus que des monuments, une part de leur identité. Amélie David, Nabatieh, RFI.
2: En Iran, séjour de prière à Téhéran à l'occasion des funérailles nationales de l'ancien guide suprême Ali Khamenei.
1: Prière qui se déroule en ce moment même au grand Mossala de Téhéran, le plus grand complexe religieux du pays, où est exposé son cercueil enveloppé du drapeau iranien et sur lequel est posé son emblématique turban noir. Depuis hier, une foule massive est rassemblée dans la capitale iranienne. Certains partisans du régime en pleurent, d'autres scandant à mort l'Amérique.
2: Au Mali, l'armée affirme avoir repris le contrôle de la situation après les attaques coordonnées d'hier.
1: Attaques menées par les djihadistes du Jnim et par les rebelles indépendantistes du Front de Libération de l'Azawad dans au moins 6 localités du nord, du centre et du sud du pays. Armée qui indique avoir repoussé des offensives dans les villes de Kona et Somadougou dans le centre avec l'aide des paramilitaires russes d'Africa Corps. Une rare reconnaissance publique de la collaboration avec ce groupe.
2: À 5h07, temps universel direction l'Allemagne à présent où l'AfD est en congrès ce week-end.
1: Le parti d'extrême droite allemand qui a le vent en poupe, qui domine les sondages et qui pourrait remporter une région lors d'élections qui auront lieu en septembre, ce serait une première depuis la guerre. L'alternative pour l'Allemagne, connue pour son opposition à l'immigration en Allemagne ou encore à l'Union européenne, doit aussi songer à quitter son opposition radicale pour exercer le pouvoir. Pascal Thibault.
13: Le couple Alice Weidel et Tino Chrupalla avait des succès et on va avoir plus de succès dans le futur. Donc je suis contente avec les résultats, oui.
14: Le député européen AfD Alexander Zell est satisfait de la direction bicéphale de son parti qui a été reconduite. Alice Weidel, qui a fait un meilleur score, l'économiste de l'Ouest à la carrière internationale, et l'ancien peintre en bâtiment de l'Est, Tino Chrupalla, voient leur duo prolongé. Mais la première s'impose et place ses hommes les plus radicaux au poste clé.
15: Nous faisons une politique pour les Allemands, les autres contre les intérêts de notre pays.
14: L'AfD fait la course en tête dans les sondages et frôle la barre des 30%. En septembre, le parti peut espérer remporter la région de Sachsenhalt dans l'est du pays. Le mouvement, 13 ans après sa création, ne veut plus se contenter d'une opposition radicale, comme le souligne le coprésident réélu, Tino Chrupalla.
16: Nous allons gouverner dans une région d'abord et dans toute l'Allemagne ensuite.
14: Mais gouverner signifie aligner du personnel compétent et perdre peut-être sa virginité politique si les résultats ne sont pas rapides. Le député européen Alexander Zell.
13: Comme la situation est maintenant en Allemagne, il faut changer quelque chose, non ? Bien sûr, c'est un défi, mais nous n'avons pas d'autre choix.
14: Reste qu'au niveau fédéral, où les prochaines élections doivent avoir lieu dans 3 ans, l'AfD se heurte toujours à un cordon sanitaire solide qui prive l'extrême droite de partenaires pour une perspective de pouvoir. Pascal Thibault, Erfurt, RFI.
1: Et des milliers de manifestants se sont rassemblés hier à Erfurt, dans l'est de l'Allemagne, pour tenter d'empêcher ce congrès et protester contre la montée côté de l'extrême droite.
2: En France, un Syrien soupçonné d'être à la tête d'un réseau de passeurs a été arrêté et placé en détention provisoire cette semaine.
1: L'homme de 36 ans vivant dans l'est du pays aurait en effet organisé l'entrée irrégulière d'autres ressortissants syriens des passages via la Guyane française. Cette route migratoire est notamment empruntée par des personnes venues du Moyen-Orient et du Maghreb pour contourner les contrôles des routes terrestres ou maritimes européennes. Amélie Beaucourt.
17: C'est l'OLTIM, l'Office de lutte contre le trafic illégal de migrants, à Metz, dans l'est de la France, qui a lancé l'alerte en octobre 2025. Une filière de passeurs serait pilotée dans la région depuis la ville d'Épinal. À la tête de ce réseau, un Syrien de 36 ans. Il organiserait le passage d'autres ressortissants syriens en France, non pas à travers les routes terrestres européennes qui séparent les deux pays, mais via la Guyane française. Ce territoire ultramarin, niché en Amérique du Sud, entre le Brésil et le Suriname, est une porte d'entrée prisée par les personnes qui veulent éviter le renforcement des contrôles aux frontières internes de l'Union européenne et tous les autres dangers propres à ces itinéraires migratoires. Un long voyage qui implique un vol en partance de la Turquie vers le Brésil ou le Venezuela avant de rejoindre la Guyane par la route. Une fois la demande d'asile acceptée sur place, ces ressortissants, souvent originaires du Moyen-Orient ou du Maghreb, peuvent rejoindre l'Hexagone. D'après les enquêteurs, 4 à 6 ans d'exilés ont pu bénéficier de ce réseau entre 2021 et 2025 pour des tarifs allant de 800 à 1000 dollars. Le suspect comparaîtra devant le tribunal correctionnel en septembre prochain.
1: Amélie Beaucourt.
2: Et puis on termine avec du cyclisme et le coup d'envoi du Tour de France hier.
1: Oui, première étape à Barcelone. 184 coureurs ont pris le départ d'un contre-la-montre par équipe. Étape remportée par la formation Visma-Lease-Bike, dont le leader Jonas Vingegaard, vainqueur en 2022 et 2023, endosse le premier maillot jaune. 12 secondes devant le double tenant du titre, le Slovène Tadej Pogačar. C'est donc parti pour 3 semaines de course sous forte chaleur. Mais cela ne semble pas inquiéter le peloton, Olivier Pron.
18: 32 degrés ce week-end dans la capitale catalane, portée par une brise de mer de bon aloi. Une météo classique pour un début juillet, pas de quoi perturber. En tout cas, Paul Sexas, le Français, plus jeune coureur d'un tour auquel il participe pour la première fois.
19: Ça ne va pas vraiment inquiéter les coureurs, la chaleur. Enfin, ça dépend comment vous êtes entraîné, forcément. Mais ça fait un moment qu'on est là-dedans et qu'on a eu le temps de s'adapter. Donc voilà, je pense que globalement, les coureurs ne subiront pas tant que ça. Le pire aurait pu être que la chaleur arrive dès le début du tour et pas avant. Et là, je pense qu'on est tous plutôt adaptés.
18: Adaptés, entraînés à des températures qui pourraient encore grimper dans les prochains jours, des Pyrénées aux Alpes. Julien Alaphilippe, 34 ans, 8e tour, 6 étapes remportées et maillot jaune endossé. Ne s'en émeut pas plus que cela, rien à faire.
20: C'est sûr que partir le matin, ça serait peut-être mieux. Mais la chaleur, voilà, elle frappe tout le monde, tout le pays, dans tous les domaines. Et on essaie de s'adapter au mieux. On a des choses qui sont mises en place pendant les étapes pour se rafraîchir avec des glaçons, beaucoup s'hydrater. On ne peut pas faire grand-chose de plus, donc c'est un sport qui se pratique à l'extérieur et on verra.
18: On verra et on rappelle aussi que le peloton court parfois sous la neige, la grêle et de fortes pluies sans broncher. Olivier Pron, Barcelone, RFI.
1: Voilà, et place à la deuxième étape de ce Tour de France ce dimanche. Ce sera toujours en Espagne, cette fois entre Tarragone et Barcelone.
2: Et le vélo, merci beaucoup Fabrice Legrier. Le vélo, on va en refaire un tour dans une petite heure avec nos correspondants pour voir dans quel pays on l'utilise particulièrement et aussi ce que ça veut dire de chaque société. Le vélo et le football aussi dans RFI Matin avec les derniers résultats de la Coupe du Monde. On le rappelle, la qualification en quart de finale du Maroc et de la France. Et puis bien sûr la revue de presse, des reportages et de la musique évidemment. Mais d'abord, il a cité Buffalo Bill et Davy Crockett en héros américains et promet qu'il ne s'agit que de l'aube de l'âge d'or de l'Amérique. Les mots de Donald Trump cette nuit pour le 250e anniversaire de l'indépendance des États-Unis. 4 juillet, très politisé par le président républicain qui tente de s'approprier cette date pour imposer un certain récit national. Alors à qui appartient le 4 juillet? C'est justement le titre de l'ouvrage d'Agnès Delahaye, publié aux éditions J.C. Lattès, professeure d'histoire et de civilisation américaine à l'université Lumière Lyon 2. Elle répond aux questions de Joris Zilberman.
21: Agnès Delahaye, bonjour.
0: Bonjour.
21: Que s'est-il passé exactement le 4 juillet 1776 en Amérique ?
0: Le 4 juillet à Philadelphie, les représentants des 13 colonies britanniques en rébellion réunies en Congrès continental ont proclamé et adopté le texte de la Déclaration d'indépendance, adopté à l'unanimité 2 jours avant. L'indépendance avait été déjà décidée le 2 juin et il a fallu quelques semaines pour rédiger le texte que cette date commémore.
21: Alors on connaît le message d'universalisme de la Déclaration d'indépendance américaine, mais qu'est-ce qu'elle ne dit pas ?
0: Déjà, ce texte n'a pas de projet politique. On associe dans l'historiographie et dans la mémoire collective la Déclaration d'indépendance du 4 juillet à la Constitution américaine qui va constituer la République fédérale. Or, en 1776, vous avez 13 États qui veulent être indépendants, s'unir dans la guerre, gagner la guerre contre l'Empire britannique, mais qui n'envisagent pas encore une politique commune. Il ne dit pas non plus la réalité sociale de la société coloniale, qui est très éloignée de l'universalisme que proclame le préambule.
21: C'est-à-dire
0: que les sociétés coloniales sont des sociétés extrêmement hiérarchisées, des sociétés qui sont tout entières tournées vers l'appropriation territoriale, donc les territoires autochtones. Ces sociétés coloniales sont donc tout entières tournées vers l'expansion et le développement économique. Or, pour travailler la terre, il faut de la main-d'œuvre. Et immédiatement, les colons britanniques ont invité ce qu'on appelle des engagés, des serviteurs sous contrat. Cette force de travail, c'est bien sûr aussi une force de travail asservie. Il y a donc des esclaves dans toutes les colonies, mais à des proportions différentes. Ils sont seulement 8 à 15% dans les colonies médianes, Pennsylvanie et New York. Et en revanche, dans le sud, ils sont 40% en Virginie et jusqu'à 60% de la population dans les Carolines et en Géorgie.
21: Vous l'écrivez, Agnès Delahaye, la mémoire du 4 juillet a toujours été contestée dès le début. Pourquoi ?
0: Peut-être d'abord parce qu'il n'y a justement pas de projet politique. Donc elle renvoie chacun des États à leur propre constitution républicaine. Donc comment faire nation ? Comment créer l'unité ? Il y a des résistances à l'indépendance et il y a surtout des différences régionales très fortes qui vont bien sûr opposer les États du Nord qui voudraient un État central fort pour favoriser le commerce et les États du Sud qui défendent les droits des États pour protéger l'esclavage. Ces différences régionales vont ensuite marquer toute l'histoire de l'Amérique.
21: On en vient maintenant au titre de votre livre. À qui appartient le 4 juillet ? Comment répondre à cette question ?
0: Le 4 juillet appartient aux Américains qui, pour la plupart, fêtent le 4 juillet dans leur famille ou dans leur communauté. Historiquement, le 4 juillet, c'est une fête populaire, familiale. Le titre sous forme de question, c'est aussi un hommage que j'ai voulu rendre à Frederick Douglass, abolitionniste noir qui s'était auto-affranchi et qui, en 1852, a écrit une oraison du 4 juillet, un discours politique que l'on récite traditionnellement le jour de la fête. Frederick Douglass demande « Mais que signifie le 4 juillet pour un esclave ?» parce qu'on est à la veille de la guerre de sécession et les droits garantis, soi-disant naturels, de la Déclaration d'indépendance ne sont toujours pas conférés aux personnes noires qui sont encore en esclavage.
21: Alors aujourd'hui, Donald Trump s'est largement approprié l'organisation à Washington du 250e anniversaire de l'indépendance américaine. Comment est-ce qu'il se rattache à cette concurrence des récits sur le 4 juillet ? Quel est son récit national ?
0: L'Amérique blanche, à l'exclusion totale des minorités politiques que sont les personnes couleur et les femmes. L'Amérique qu'il défend, c'est une Amérique du ressentiment anti-intellectuel, puisqu'il s'agit évidemment d'effacer 50 ans d'histoire sociale, continentale, sur ce qu'a été ce développement américain. Certes, en 1776 et même en 1789, la démocratie américaine n'existe pas au sens où elle est réservée aux hommes blancs, propriétaires et riches, mais c'est grâce aux luttes sociales du 19e et du 20e siècle qu'en 1965 la démocratie américaine a vraiment existé. Et on voit les images ces jours-ci de sa grande foire américaine, on voit bien l'échec de cette réécriture. Il y a très peu de visiteurs, il y a 7 États qui n'ont pas voulu participer. Cette vision violente et raciste de ce qu'est l'Amérique, à mon sens, ne prendra pas le dessus.
21: Agnès Delahaye, merci beaucoup.
2: À qui appartient le 4 juillet ? Voilà, c'est le dernier ouvrage d'Agnès Delahaye, interrogé par Joris Zilberman.
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2: Ça fait partie de la vie quotidienne à Hanoï pour les Vietnamiens, comme pour les touristes d'ailleurs. La vente de toutes sortes d'objets sur les trottoirs, Sauf que les autorités veulent désormais mieux encadrer, voire restreindre cette activité. Sauf qu'en intensifiant les contrôles et les amendes contre ces vendeurs informels, eh bien, la ville bouscule aussi une part de sa culture locale. C'est un reportage de Jean-Pierre Fage.
4: Thé, ventilateur, oiseau, coiffeur ou vendeur de poissons rouges, on trouve de tout sur les trottoirs d'Hanoï. Mais depuis de nombreuses années, la ville entend rendre les trottoirs aux piétons. Installé sur un tabouret en plastique devant son magasin débordant d'objets et de condiments en tout genre, cette vendeuse a retiré les cartons et les étagères du trottoir qu'elle occupait jusque-là. Dans ce vieux quartier populaire d'Hanoï, de nombreuses activités commerciales s'exercent sur ces espaces au détriment des passants.
12: Ceux qui n'ont pas de maison ou de local ne pourront plus vendre. On pourra seulement louer ou vendre à l'intérieur des maisons, parce que les gens ont le droit de louer ou d'exercer à l'intérieur, mais pas sur le trottoir, parce que l'État n'autorise pas la vente, parce qu'ils doivent être réservés aux piétons.
4: Depuis son Biahoy, établissement où l'on sert la bière pression locale du même nom, cette commerçante a perdu presque la moitié de sa clientèle. Il y a quelques mois encore, elle vendait sa bière, son riz sauté et son alcool de riz à l'abricot depuis le trottoir, désormais transformé en parking pour scooters.
12: Ma clientèle a diminué de moitié, vraiment de moitié, voire davantage. Et encore, moi j'ai de la chance de pouvoir louer un local. J'ai donc un espace à l'intérieur et plus de trottoir. Mais beaucoup de personnes ne vendent que sur le trottoir. Pour elles, ça signifie perdre totalement leur activité.
4: Jusqu'ici occupés de manière informelle, à la limite de la légalité, certains trottoirs pourraient désormais être loués dans un cadre réglementé. La ville d'Hanoï envisage d'expérimenter la location d'une partie de ces espaces avec un tarif maximal d'1,50€ par mètre carré. Des commerçants triés sur le volet pourraient ainsi bénéficier d'un droit d'usage encadré.
12: Quand on ne peut plus servir sur le trottoir, les clients doivent s'asseoir à l'intérieur. Mais ils n'aiment pas ça. Il fait chaud, c'est étroit et bruyant. Si l'État nous autorisait à louer une partie du trottoir, je le ferais pour pouvoir y servir mes clients. Dans mon établissement, les gens préfèrent s'asseoir dehors. Au Vietnam, s'installer sur le trottoir, ça fait partie de la culture. Donc si cela était possible, je louerais cet espace.
4: Les demandeurs devront remplir plusieurs critères. Ils devront notamment obtenir l'accord d'au moins 50% des propriétaires et des habitants concernés, maintenir un passage piéton continu d'au moins 1,50 m et installer des caméras de surveillance. Les bénéficiaires devront également disposer d'un local donnant sur la rue concernée. Les commerces occupant illégalement le trottoir s'exposeront, quant à eux, à des sanctions plus lourdes, pouvant atteindre 200€. Jean-Pierre Fage, Hanoï, RFI.
2: Et vous pouvez retrouver ce reportage sur notre site internet rfi.fr. C'est tout simplement une première. Une équipe de chercheurs internationaux a récemment découvert de l'ADN humain ancien. Bonjour Caroline Lachowski.
5: Bonjour Clotilde.
2: Il date de plusieurs milliers d'années, cet ADN qui a été retrouvé sur les parois des grottes préhistoriques.
5: Jusqu'à présent, c'était seulement sur de rares fragments d'os que les paléogénéticiens pouvaient espérer récupérer d'infimes traces ADN de nos ancêtres et des populations humaines aujourd'hui disparues. La découverte, publiée le 23 juin dans la revue Nature Communication, que les parois des grottes peuvent elles aussi préservé de l'ADN humain ancien durant des milliers d'années est en soi une révolution. Il est désormais possible de récupérer l'ADN d'une personne qui s'est appuyée contre une paroi il y a 20 000, 30 000 ou 40 000 ans, s'enthousiasme la paléoanthropologue Geneviève von Pettinger, une des co-autrices de cette vaste étude internationale menée par l'équipe First Art, un groupement de chercheurs qui étudie nos ancêtres à travers leur art rupestre dans les grottes du monde entier. Pour ce projet à la recherche d'ADN ancien, les paléontologues ont exploré 11 grottes en Espagne et au Portugal, dont la fameuse grotte d'Altamira en Espagne. Équipés de scalpels stérilisés et de deux couches de gants, ils ont réussi avec un soin extrême et beaucoup de minutie à prélever 54 échantillons, principalement sur des pochoirs de mains inversées, des points de couleur et des traits. Les paléospéléologues ont aussi prélevé sur les parois restées vierges des échantillons témoins.
2: Et qu'est-ce qu'ils ont découvert alors après avoir analysé ces échantillons prélevés dans une dizaine de grottes préhistoriques ?
5: De l'ADN humain ancien a clairement été identifié sur 5 de ces échantillons. Le plus ancien, provenant d'un point rouge, un mélange de calcite et de pigments peint il y a plus de 5000 ans sur la paroi de la grotte d'Escoal au Portugal. Quant à savoir si c'est l'ADN de l'artiste qui l'a peint, c'est impossible à déterminer, indique l'autrice principale de cette étude, Alba Bossoms-Messa, de l'Institut Max Planck d'anthropologie de l'évolution. Étonnamment, les quatre autres fragments d'ADN humain ancien découverts provenaient des échantillons témoins prélevés sur des parois exemptes de peinture, ce qui incite les chercheurs à penser que potentiellement, toutes les grottes visitées par nos ancêtres préhistoriques pourraient contenir des traces de leur ADN. Une révolution et un nouveau champ de recherche qui s'ouvre pour les paléogénéticiens qui ont même réussi à déterminer le sexe des visiteurs de ces grottes. Trois femmes et un homme qui ont laissé il y a plusieurs milliers d'années une trace de salive, de sueur ou d'un autre fluide corporel préservé pendant plusieurs millénaires sur les parois d'une grotte ornée par nos ancêtres préhistoriques.
2: Merci beaucoup Caroline Lachowski. On vous retrouve la semaine prochaine avec Autour de la question.
5: Demain, jusqu'où vont les racines, on explorera un autre monde souterrain et invisible, celui des racines, des plantes, des arbres et des écosystèmes. Et mardi, revue de presse scientifique, la dernière de la saison, avec toujours des magazines à gagner.
2: Et ce sera à partir de 14h10 temps universel. Pour l'instant, à presque 5h30 TU, on va faire un point sur l'actualité africaine dans un instant. Ce sera juste après notre pépite musicale de la semaine. Guillaume Thibault l'a rencontré au Maroc, cette pépite, à Essaouira, pendant le festival Gnawa. Festival, je vous le rappelle, créé en 1998 pour mieux faire connaître cette tradition ancestrale qu'est le Gnawa. Et qui s'ouvre désormais d'ailleurs, y compris aux femmes. Rencontre donc avec Fatima Zahra Jbali, la nouvelle étoile de la musique nawa.
3: Passer de l'ombre à la lumière, d'une chambre d'étudiante à la scène. Discrète et timide, Fatima Zahra Jbali change de dimension lorsqu'elle prend son guembri et se met à chanter. Fille unique, l'artiste a dû convaincre ses parents, leur prouver son amour pour la tradition gnawa qu'elle a dans le sang.
6: Mon amour envers cette musique a commencé dès l'enfance. J'ai passé presque 18 ans à Essaouira, dès ma naissance je suis ici, j'entends cette musique, j'entends sa force. Et un jour j'ai dit pourquoi pas avoir le courage de jouer cet instrument, même si intégrer un monde dédié aux hommes c'était comme de l'impossible.
3: Et pour pénétrer cette communauté fermée des Mahalem, des grands maîtres, première étape, Fatima Zahra Jbali a donc dû trouver son premier instrument, une quête menée dans sa ville.
6: Pour le premier guembri, je l'ai acheté à l'âge de 12 ans. Donc j'étais encore petite, j'étais encore jeune. Je me rappelle très bien, c'est un fabricant ici, dans les anciennes ruelles de la Médina d'Essaouira, c'est Moulay Abdallah. C'est un fabricant du guembri, il est très connu chez les Gnawas. Et j'ai acheté mon premier guembri chez lui. Il m'a donné un ensemble de conseils qui m'ont permis de maîtriser le guembri dès le premier jour.

0: Un apprentissage sans fin s'est donc engagé. L'art d'intégrer le répertoire de la tradition gnawa, d'identifier les mélodies, les textes et les codes, notamment les couleurs associées aux chansons, avec une préférence pour le vert.
1: Selon la culture gnawa, la couleur verte, c'est une couleur de joie, de vie et d'énergie forte pour notre musique et pour la musique africaine en général.
0: Fatima Zarajbali, qui a été à deux doigts d'arrêter de jouer et de chanter, transmet la volonté, la faculté de se battre, d'aller au bout de ses envies, pour nous embarquer pour une transe et un voyage sans fin.
1: Cette musique, elle m'a permis d'avoir un équilibre dans ma vie. Ça me permet de voyager. Et surtout, lorsque je joue devant le public, j'aime toujours leur réaction et leur joie de voir une fille en train de jouer. Et ils sont toujours là pour me soutenir.
2: Fatima Zarajbali, notre pépite musicale cette semaine sur RFI.
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2: h 30 en temps universel. 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
2: Et c'est l'heure du journal Afrique. Bonjour Simon Bourtembourg.
7: Bonjour Clotilde, bonjour à toutes et à tous.
2: À la une, le cri du cœur des familles de Fony Kemenge et Mamadou Biloba.
7: Quasiment deux ans, jour pour jour, après la disparition des deux militants guinéens, leurs proches réclament toujours la vérité et la lumière sur leur arrestation. Au Mali, les rebelles indépendantistes du FLA ont pris position à Anéfis hier matin dans au moins six localités au nord, au centre et au sud du Mali. Des attaques coordonnées ont eu lieu. Le gouvernement malien affirme de son côté que la situation est sous contrôle. Une photo qui fait polémique en Afrique du Sud. L'ancien président Jacob Zuma aux côtés de l'un des frères Gupta en Inde. Les deux hommes sont accusés d'avoir détourné pour plusieurs millions de dollars de fonds publics sous la présidence Zuma. Et puis le Maroc écrit un peu plus l'histoire du football africain. Jamais une nation du continent n'avait accédé deux fois au quart de finale d'une Coupe du Monde. Un plafond de verre brisé par les Marocains victorieux hier face au Canada en huitième de finale. On y revient dans cette édition et avec le journal de la Coupe du Monde dans 12 minutes. Un silence insupportable pour les familles de Fony Kemenge et Mamadou Biloba. Le 9 juillet 2024, les deux leaders de la société civile guinéenne étaient arrêtés à Conakry par des hommes en armes et en uniforme. Depuis, ils sont portés disparus et leur sort demeure encore inconnu. À quelques jours du deuxième anniversaire de leur disparition, les proches de Fony Kemenge et Mamadou Biloba étaient réunis à Paris en France hier à l'occasion d'une nouvelle fois dénoncer l'absence d'enquête et d'appeler les autorités guinéennes et la junte du président Mamadi Doumbouya à faire toute la lumière sur le sort des deux militants. Christina Okello.
8: À Paris, Rawadjan Doucouré, l'épouse de Fony Kemenge, est venue rappeler une demande simple, connaître enfin la vérité sur le sort de son mari.
9: Aujourd'hui, aux autorités guinéennes, tout ce que je demande, je peux les parler comme une femme qui parle aux autorités d'un pays qui peut avoir des réponses à la situation du papa de ses enfants. Je leur dirai que nous, nous demandons que la libération ne nous demande pas autre chose. On veut qu'il soit libéré, qu'il nous donne des réponses, parce que le silence qu'il nous offre aussi est une réponse, mais sauf que c'est un silence qui continue de faire souffrir des personnes autour.
8: Comme les proches de Mamadou Biloba, Rawadjan Doucouré attend toujours que la justice fasse la lumière sous le sort des deux militants. Deux ans après les faits, les familles dénoncent l'absence d'enquête et craignent que leur dossier ne tombe dans l'oubli. Pour Diba Nelson Camara, porte-parole du FNDC France, ces disparitions s'inscrivent dans un phénomène plus large de répression.
10: D'autres disparitions ont eu lieu. Je parle notamment du cas du journaliste Habib Marwan, ainsi que de Sadou Nimaga. Aujourd'hui, en Guinée, le message envoyé aux citoyens est très simple. Vous manifestez, vous vous faites tuer, vous prenez la parole, vous disparaissez. C'est cette réalité que nous refusons aujourd'hui de laisser s'installer dans l'indifférence totale.
8: Contactées par RFI, les autorités guinéennes n'ont pas répondu à nos sollicitations.
7: À Christina Okello du service Afrique de RFI. Au Mali, ces attaques coordonnées hier matin dans au moins 6 localités au nord, au centre et au sud du pays. À la manœuvre, les djihadistes du JNIM, le groupe de soutien à l'islam et aux musulmans, et les rebelles indépendantistes du FLA, le Front de libération de l'Azawad, qui affirme avoir atteint ses objectifs. Ces attaques interviennent quelques semaines après une vaste offensive qui avait été marquée par la prise de la ville de Kidal et la mort du ministre malien de la Défense. Précision signée Magali Lagrange.
11: Les attaques ont commencé très tôt hier matin. Elles se sont déroulées dans plusieurs localités du pays, dans le nord, à Gao, à Nefis et à Guélok, dans le centre, notamment dans les environs de Sévaré, et contre la prison de Kenyiroba, située à 70 km de Bamako. À Nefis, les rebelles indépendantistes du Front de libération de l'Azawad sont entrés dans la ville. Ils affirment avoir fait de nombreux prisonniers dans les rangs de l'armée malienne. Les Russes d'Africa Corps, partenaires des FAMA, se sont retranchés dans le camp militaire. Ils s'y trouvaient toujours hier soir. Anéfis est une localité stratégique du nord qui se trouve à une centaine de kilomètres de Kidal, ville prise en avril dernier par les rebelles du FLA. Gao, la principale ville du nord malien, et trois localités du centre ont aussi été ciblées, ainsi que la prison civile de Kenyiroba, attaquée par les djihadistes du JNIM, le groupe de soutien à l'islam et aux musulmans lié à Al-Qaïda, qui sont entrés dans le centre de détention ayant brûlé des véhicules. L'armée malienne affirmait hier avoir repoussé les attaques et contrôler la situation.
7: Et plus tard hier, l'armée malienne a précisé avoir également écarté des assauts dans les villes de Kona et Somadougou dans le centre du pays avec l'aide des paramilitaires russes d'Africa Corps. Une rare reconnaissance publique de la collaboration avec ce groupe. RFI, 6h35 à Amdafok, la ville du nord-est de la Centrafrique où la confusion règne, à 4 jours après l'offensive de l'Alliance du sursaut patriotique. La coalition rebelle assure toujours occuper la ville où une trentaine de personnes ont été tuées selon des sources locales. De son côté, le gouvernement centrafricain assure que les rebelles ont été repoussés par les forces armées centrafricaines et avec l'appui de leurs alliés russes. Les détails avec Rolf-Steph Domialu.
12: Ce samedi, la ville d'Amdafok est relativement calme, mais des tirs sporadiques continuent d'être entendus dans les quartiers selon de nombreuses sources. Quelques cas d'enlèvement ont été signalés. Beaucoup ont trouvé refuge dans la bourse, comme le témoigne cet habitant.
13: Ah, Tourougou.
14: Toutes les activités sont bloquées, les gens ne peuvent pas aller au champ, ni sortir, ni aller au marché. Tout le monde a peur, beaucoup se sont réfugiés dans la base de l'ONU.
12: Le président de la République, Faustin Archange Touadéra, condamne avec fermeté cette attaque et appelle à l'unité de tous les Centrafricains face à ces rebelles. Selon lui, rien ne justifie le recours aux armes pour incendier des maisons, tuer des civils et piller la ville. À en croire cette habitante jointe au téléphone, la plupart de ces hommes armés sont des mercenaires.
15: Nous vivons dans l'insécurité, beaucoup d'entre eux ne parlent pas la langue locale. Leur manière de se comporter et d'agir est différente de la nôtre. Ils ont pillé les commerces ainsi que les bâtiments administratifs. Pour l'instant, la ville est morte.
12: Selon plusieurs observateurs centrafricains, ces rebelles auraient bénéficié du soutien des puissances étrangères dans le Tchad pour déstabiliser le pays. Dans un communiqué publié le 3 juillet, le gouvernement tchadien dément fermement ces accusations et les qualifie de campagne de désinformation. Le Tchad réaffirme qu'il n'a jamais été et ne sera jamais partie prenante à un tel projet. Rolf Estef Domerleux, Bangui, RFI.
7: Au moins 20 personnes sont mortes dans le naufrage d'une baleinière dans le Kassai en RDC. Ce drame survenu dans la nuit de mercredi à jeudi est déjà l'un des plus meurtriers depuis le début de l'année. Une centaine de personnes sont toujours portées disparues. ce naufrage qui a eu lieu à la jonction entre les rivières Kasaï et Sankourou dans le territoire d'Ilebo relance les débats, notamment sur la sécurité lacustre et la vétusté des embarcations. Au Sénégal, le président Bassirou Diomaye Faye compte créer son propre mouvement. Il l'a annoncé vendredi devant plus de 300 maires de sa coalition. Ils étaient réunis au Palais de la République. On y revient dans le prochain journal, le journal de 8h, heure de Paris, avec la correspondante de RFI à Dakar. Ce déplacement qui ne passe pas en Afrique du Sud, l'ancien président Jacob Zuma s'est affiché en Inde aux côtés de l'un des frères Gupta. Les frères Gupta, toujours recherchés par Pretoria, ils sont connus pour avoir infiltré le sommet de l'État sud-africain sous la présidence Zuma. Alors que l'ex-chef d'État est lui empêtré dans de nombreuses affaires de corruption, eh bien le gouvernement sud-africain considère cette visite en Inde comme un affront. Il s'agissait d'un simple déplacement privé et autorisé, c'est ce que rétorque le MK, le nouveau parti de Jacob Zuma. Correspondance à Johannesburg de Valentin Hugues.
13: C'est une visite qui nous ramène plus de 10 ans dans le passé, quand sous la présidence Zuma, point d'orgue de la corruption généralisée, les frères Gupta sont accusés d'être les architectes de cette capture d'État. Alors cette photo récente de Jacob Zuma aux côtés d'Ajay Gupta est un affront, selon la ministre de la présidence, Kumbunzo Tshaveni.
16: Il est très inquiétant qu'un ancien président puisse ouvertement et sans aucun remords faire un doigt d'honneur aux Sud-Africains qui ont perdu tellement d'argent à cause des frères Gupta. Et il ajoute qu'il souhaite diriger à nouveau le pays. Cela montre bien quel genre de personne il est et c'est aux Sud-Africains d'en juger.
13: Parce que lors de cette visite en Inde, l'ancien président, aujourd'hui chef de file du MK, opposant à l'ANC, a aussi affiché ses ambitions présidentielles. En 2018, il avait été forcé de quitter le pouvoir. Le jour de sa démission, une descente de police avait eu lieu dans les bureaux de ses protégés, les frères Gupta, accusés d'avoir détourné plusieurs milliards d'euros. Les hommes d'affaires d'origine indienne avaient alors fui le pays et sont toujours recherchés par Pretoria. Après cette rencontre en Inde, Jacob Zuma pourrait bien perdre ses privilèges d'ancien président qui comprennent par exemple la prise en charge de ses frais de déplacement à l'étranger. Valentin Hugues, Johannesburg, RFI.
7: D'abord le Maroc, sans forcer face au Canada et puis la France, mise à rude épreuve par le Paraguay. On connaît désormais les premiers quarts de finalistes de cette Coupe du Monde de football, les Lions de l'Atlas face aux Bleus. Une rencontre qui s'annonce alléchante avec un ticket à la clé pour les demi-finales. Alors les supporters marocains veulent y croire après le bon résultat hier de leurs joueurs face aux Canadiens, résultat 3-0. Hier, au coup de sifflet final, Casablanca a totalement chaviré pour ses Lions.
17: On a eu peur, mais quand même on était confiants. Vive le Maroc, vive l'équipe marocaine, Dima Marley.
18: On a eu une première mi-temps un petit peu poussive, mais la deuxième était super, avec 3 buts. On n'en demandait pas tant, maintenant on est qualifiés. Maintenant, on attend la France.
17: On aura notre revanche. 2022, on a perdu 2-0. Cette fois, ce sera 2-0 pour le Maroc. Inch'Allah.
19: Oh, regarde. Le Marocain, voilà, il est fou.
20: Aujourd'hui, je suis très heureuse car aujourd'hui, on vient de gagner. Et on espère tous les Marocains qui se trouvent ici, qu'on va réussir à prendre la Coupe du Monde. Et Dima Maghreb.
7: La joie des supporters marocains au micro RFI de Mathias Reynal. France-Maroc, ce sera à vivre ce jeudi. Avant ça, la suite des huitièmes de finale et ce dimanche, Brésil-Norvège à suivre là aussi en direct et en intégralité sur les antennes africaines de RFI. Coup d'envoi à 20h temps universel. On y revient dans quelques instants avec le journal de la Coupe du Monde. Mais avant ça, du sport toujours et direction Libreville qui accueille la 4e édition du Festival international des sports extrêmes. Roller, skateboard ou encore BMX, l'événement réunit les meilleurs athlètes de la planète. Au programme sur la baie des Rois, des compétitions, mais aussi des exhibitions pour mettre en lumière des sports parfois encore méconnus sur le continent. Reportage, Yves-Laurent Goma.
21: Quand il est monté sur les rampes avec sa trottinette, le Français Jonathan Perroni, double champion du monde de skate, a suscité la clameur du public impressionné par son immense talent.
22: Je fais ce sport depuis 17 ans. J'ai eu la chance d'être champion du monde en 2018 et 2022 et champion d'Europe en 2025. Merci aux FIS et au Gabon de m'avoir ramené ici. S'il faut revenir, je reviendrai parce que c'est génial.
21: Ce jeune Anglais, spécialiste de roller, a aussi conquis le public.
23: Good energy, great vibes.
0: I love it.
21: L'année dernière, le Cameroun n'a dépêché qu'un seul athlète. Cette année, sa délégation conduite par Auguste Negmeye-Bero est forte de sept sportifs.
1: La 4e édition du Festival des sports extrêmes est une réussite ici au Gabon.
21: Il y a quelques années, les sports extrêmes n'étaient pas pratiqués au Gabon. Ce festival a révélé les champions comme Pascal Inouye.
3: Ça nous fait de l'expérience dans un premier temps, parce que ça nous permet de découvrir également, d'apprendre et de rencontrer les professionnels de roller.
21: Plusieurs petits jeunes Gabonais sont désormais passionnés de ce sport.
23: Ça me pousse encore à être meilleur et partir plus loin.
24: Ça m'a vraiment motivé. Moi aussi, je vais devenir professionnel comme eux.
21: Le festival monte chaque année en puissance. Yves-Laurent Goma, Libreville, RFI.
7: Libreville où se referme ce journal, place désormais à la suite des RFI Matin. Avec vous, Clotilde Dumay.
2: Merci beaucoup, Simon Bourtembourg. Et la suite, vous le disiez, c'est les résultats de la Coupe du Monde.
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2: On est avec vous, Pauline Guillou. Bonjour, Pauline.
25: Oui, bonjour, Clotilde. Bonjour, tout le monde.
2: Et d'abord, le Maroc, donc, qui retrouve une fois encore les quarts de finale du mondial.
25: Et oui, on le disait, victoire 3-0 pour les Lions de l'Atlas face au Canada, qui disputait les huitièmes de finale pour la première fois de son histoire en Coupe du Monde. Mais la marche était un peu haute face aux Marocains, bien décidés à poursuivre leur aventure en Amérique du Nord, tout comme certains supporters. Écoutez notre envoyé spécial, Cédric De Oliveira, qui était sur place.
26: Comme des milliers de Marocains, Abdel n'a pas hésité à faire le déplacement jusqu'à Houston. Parisien, il a franchi un océan et 8000 km pour admirer son équipe de cœur. Mais ce qu'il a vu ne l'a pas étonné.
18: On prouve au monde entier que le Maroc est une équipe top mondiale. Voilà, aujourd'hui, venir en quart de finale pour le Maroc, c'est un devoir. Donc c'est logique.
26: Déjà demi-finaliste de la précédente Coupe du Monde, les Lions de l'Atlas ont été patients face au Canada avant une deuxième période à sens unique. 3 buts, dont 2 pour Asdinou Naï, qui préfère mettre en avant l'état d'esprit de son équipe.
27: Nous, on est un groupe ensemble. On veut tous la même chose, on a tous le même objectif. Que c'est moi qui a marqué ou quelqu'un d'autre, on est tous contents. Et je suis fier de cette génération, je suis fier de ce groupe.
26: Contre de valeureux Canadiens, le Maroc a donc tenu son rang pour le plus grand plaisir de son sélectionneur Mohamed Ouabi.
28: Très heureux, vraiment très content parce que c'est des matchs de Coupe du Monde. Donc je suis très content, on n'a pas pris de but, on en a mis 3. On sait qu'il y aura des moments difficiles.
26: Et cela risque d'arriver en quart de finale où l'adversité sera tout autre puisque les Marocains retrouveront la France, favorite du tournoi, pour une revanche de leur duel il y a 4 ans au Qatar. Cédric De Oliveira, Houston, RFI.
25: Et voilà la suite du programme pour le Maroc, l'équipe de France. Écoutez les mots du défenseur français William Saliba qui, lui, s'y projette déjà et s'attend déjà aussi à un grand combat.
29: C'est une très grosse équipe. Voilà, ils ont battu des grandes nations depuis le début du tournoi et surtout, ils ont pas perdu un match. Donc on sait que ça va pas être facile. Voilà, c'est une très bonne équipe qui défend bien et qui ont beaucoup d'individualité. Ça veut dire qu'il faut que déjà qu'on se repose parce qu'on est un peu KO là et qu'on prépare bien ce match et voilà.
25: France-Maroc en quart de finale, donc ça se jouera jeudi prochain.
2: Oui, parce que la France s'est donc elle aussi qualifiée en quart de finale et ce grâce à Kylian Mbappé.
25: Et oui, le capitaine des Bleus qui les a sortis d'un sacré bourbier, un match âpre, agressif, un poil violent face au Paraguay avec des duels très acharnés, des Paraguayens un peu aidés par l'arbitrage qui ont surtout tenté de faire disjoncter les Français. Kylian Mbappé, unique buteur de la rencontre, n'a pas mâché ses mots après le match. Écoutez.
30: On savait quel type de match on allait avoir, mais je pense qu'aujourd'hui c'est très bien. Le match qu'on a eu, comment on l'a joué, on a montré qu'on n'était pas seulement une équipe qui savait jouer en football offensif. S'il faut mettre les mains dans la merde, on va mettre les mains dans la merde. Désolé de l'expression, on n'a pas de problème avec ça. Ils pensaient qu'on allait venir jouer en smoking, qu'on allait juste venir faire des belles actions des 1-2. Nous, on sait faire le sale football aussi. Et on l'a fait aujourd'hui, on a gagné et même dans ça, on a été meilleur qu'eux. Maintenant, on passe à une étape supplémentaire pour récupérer et se concentrer sur le Maroc.
25: Les mots du capitaine des Bleus, presque aussi âpre que la rencontre. Lui qui a été buteur encore hier soir, 1-0 donc pour les Bleus, avec la 7e réalisation du capitaine français dans le tournoi, comme Léo Messi.
2: Et à suivre ce soir maintenant, Pauline, deux magnifiques affiches encore.
25: Oui, suite des 8e de finale, Brésil-Norvège, la Seleção qui contre un autre buteur hors pair, Erling Haaland, match à 20h temps universel du côté de New York. Et puis juste, ça se déroulera juste avant le Mexique-Angleterre, minuit temps universel avec des Mexicains qui joueront à domicile au stade Azteca de Mexico.
2: On termine avec un mot de la Tunisie qui elle, a quitté le tournoi depuis un petit moment.
25: Oui, une autre ambiance en Tunisie. Hervé Renard quitte la sélection après 2 matchs seulement sur le banc des Aigles de Carthage. Lui qui était arrivé sur le banc tunisien en pleine Coupe du Monde en remplacement de Sabri Lamouchi. Limogé après la première défaite des Tunisiens pour leur entrée en lice.
2: C'était court mais intense. Merci beaucoup Pauline Guillou pour le résultat de ce mondial. On poursuit avec la revue de presse des hebdomadaires et des journaux du dimanche. Bonjour Catherine Poté.
0: Bonjour Clotilde.
2: Et on poursuit là aussi puisqu'à la une, il y a toujours France-Maroc en quart de finale. Donc ces deux équipes de la Coupe du Monde.
0: Et oui, c'était cette nuit heure française. La France a battu le Paraguay 1-0 grâce à un but de Kylian Mbappé marqué sur pénalty lors d'un match qui suscite beaucoup de commentaires sur l'attitude du Paraguay. Les Bleus franchissent le mur de l'anti-jeu et mettent le cap sur le Maroc, titre le Parisien dimanche. Qui s'interroge. Des provocations, des coups, mais aucun carton contre l'Albirora. À quoi jouer l'arbitre ouzbek ? Ilgiz Tantachev a laissé les Paraguayens multiplier les fautes vicieuses contre Kylian Mbappé et les Bleus sans distribuer le moindre carton jaune. Mais les Français ne se sont pas laissés prendre au piège. Deux sang froid, titre l'équipe. Le journal sportif fustige lui aussi l'incompétence fondamentale de Monsieur Tantachev, l'arbitre, et reprend les propos très francs de Kylian Mbappé au sujet des Paraguayens après la rencontre. On savait quel type de match on allait avoir. On a montré qu'on n'était pas seulement une équipe qui savait jouer un football offensif. S'il faut mettre les mains dans la merde, on va mettre les mains dans la merde. Désolé de l'expression, ajoute Kylian Mbappé.
2: En quart de finale, la France sera donc face au Maroc.
0: Oui, le Maroc vainqueur du Canada 3-0 dans un match beaucoup plus conventionnel. Une victoire qui fait le bonheur de la presse marocaine. Sort

0: et les klaxons des motos et des voitures. Prochain rendez-vous jeudi à Boston pour le quart de finale contre la France.
1: Dans la presse hebdomadaire à présent, Catherine, il y a comme un parfum de légèreté à la une du Nouvel Obs et du Point.
0: Le Nouvel Obs qui consacre son dossier à l'amour. Mais attention, l'hebdomadaire ne verse pas dans la romance facile. Il nous parle de l'amour contre les préjugés et nous propose 25 histoires différentes d'Antoine et Cléopâtre à Héloïse et Abélard jusqu'à une période plus récente où l'on retiendra par exemple la brève histoire d'amour entre Juliette Gréco et Miles Davis. Elle est blanche, il est noir. Pendant 3 semaines en 1949, raconte le Nouvel Obs, les deux artistes tout jeunes alors s'aiment à Paris. Cette brève idylle poursuit l'hebdomadaire entre la fille d'un commissaire de police blanc et le fils d'un dentiste noir est devenue une sorte de mythologie comme un conte antiraciste.
1: Le Point lui consacre sa une à Ulysse.
0: Courage, ruse, doute, désir, les leçons de vie et de sagesse d'un héros éternel. Pourquoi le personnage d'Homère nous fascine-t-il encore? Parce qu'il a encore des choses à nous enseigner, s'exclame Le Point. Alors que le prochain film de Christopher Nolan, L'Odyssée, sort dans quelques jours en France. Que nous apprend donc Ulysse? Toutes les expériences qu'un être humain est susceptible de faire au cours de son existence figurent dans l'Odyssée, répond Le Point, qui énumère l'amour, la haine, le deuil, le plaisir et la souffrance, le sexe et l'effroi, la confiance en soi et le désespoir, la solitude et la famille, la générosité et la cruauté, le mensonge et les moments où l'on ne triche plus, le besoin des dieux, mais aussi le refus d'être leur jouet. Tout un programme.
1: Oui, l'Express de son côté se penche sur une habitude vestimentaire estivale.
0: Et il s'agit du port du Bermuda auquel l'hebdomadaire libéral ne cache pas qu'il est tout à fait hostile. Les épisodes de canicule ou l'assouplissement progressif du dress code au travail n'y changent rien, estime l'Express. Exhiber ses mollets en plein open space peut avoir des conséquences insoupçonnées sur une carrière. L'Express qui a fait appel au philosophe Benoît Elbrune, selon lequel arrivé en Bermuda au bureau, c'est envoyer un double signal, soit que vous n'avez pas la capacité de comprendre les codes implicites, soit que vous considérez qu'ils ne vous concernent pas. Dans les deux cas, le problème n'est pas le Bermuda lui-même, mais ce qu'il raconte de votre rapport à l'entreprise. Or, les carrières se construisent, nous dit le philosophe, autant sur les apparences que sur les compétences. Plutôt que le Bermuda, l'Express conseille le pantalon. Allons en lin clair, le débat est ouvert.
1: Aucune de nous deux ne porte un Bermuda ce matin, donc tout va bien. La tout revue de presse de Catherine Poté.
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1: Vous connaissez peut-être les plateformes de dons ou de financement participatif comme Litchi ou bien Ulule. Au Burkina Faso, le créateur d'une jeune start-up a mis en place en 2024 un équivalent africain, ça s'appelle Terabiga. C'est une plateforme qui permet de soutenir des projets ou même de faire des économies par des achats groupés. Frédéric Gara l'a rencontré.
3: Participer par des dons à des projets utiles à la société, réduire ses coûts de consommation avec des achats groupés de kits scolaires ou bien de groupes électrogènes, c'est la double fonction vertueuse de la plateforme burkinabé Terabiga. Batina Nakro, l'inventeur de cette application, était il y a quelques jours au salon Vivatech de Paris.
4: Terabiga, c'est une plateforme de collaboration financière. Ça permet aux communautés qui ont des projets communs de facilement se connecter et financer leurs projets eux-mêmes.
3: C'est une tontine ?
4: C'est un principe de tontine, exactement. Donc voilà, c'est comment on utilise le digital pour transformer effectivement le concept de tontine en quelque chose de plus robuste. Donc ça s'adresse surtout aux populations locales. Donc on a collaboré avec le programme des Nations Unies pour le développement au Burkina Faso et l'architecte Francis Guéré pour la réalisation d'une maternité dans l'est du Burkina Faso.
3: Et quel est le montant de ce projet?
4: C'est assez modeste, 40 millions de francs CFA.
3: Donc ça fait 60 000 euros?
4: Voilà, exactement, à peu près 60 000 euros pour la réalisation du projet.
3: Une nouvelle maternité dans la commune de Tigba est donc en cours de financement sur dons privés. La start-up, elle, se rémunère en prélevant une commission de 6% sur les sommes collectées. Batina Nakro.
4: On est autour de 6% ou soit des frais de dossier, des fois qui sont de 10, 20 000 francs pour qu'on puisse mettre un projet sur notre plateforme.
3: Qu'est-ce qui nous garantit que l'argent qu'on vous donnera, parce que c'est du don, sera bien alloué au projet déterminé?
4: C'est vrai que c'est un point qui est très important. Et donc nous, on travaille vraiment avec des organismes qui sont reconnus au Burkina Faso. Donc on n'a pas ouvert la plateforme à n'importe quel projet. C'est pour ça qu'on a commencé à travailler avec le programme des Nations Unies pour le développement, pour être en mesure de cibler des projets qui sont sûrs.

0: et qui auront un suivi, parce que le PNUD est engagé derrière. Donc on ne prend pas des projets d'individus qui disent « bon, moi j'ai envie de soutenir les femmes de tel village, donnez-moi de l'argent, on va le faire ». Non, ça, ça ne marche pas, on ne travaille qu'avec des structures et c'est pour ça qu'on est plus aujourd'hui dans une approche B2B. Au-delà du financement participatif crowdfunding, vous pouvez aussi acheter des produits en gros en vous connectant avec d'autres personnes de la communauté. Un village, des agriculteurs qui achètent les mêmes engrais chaque année mais de façon séparée, eh bien, on est en mesure de les regrouper pour qu'ils achètent en gros.
1: Mutualiser les intérêts.
0: On mutualise les intérêts, exactement.
2: Bathilde Anacro a bénéficié de l'aide de l'opérateur téléphonique Orange au sein des Orange Digital Center qui accompagne par du soutien financier et managérial les jeunes pousses de la tech burkinabé. Asma Enaifer est responsable du pôle Orange Digital Afrique.
3: Thérabéva, nous l'avons découverte grâce au PROESA, le prix Orange de l'entrepreneur social. C'est un concours qui récompense les innovations à fort impact social. Donc, nous travaillons aujourd'hui avec cette start-up parce que sa solution, on aimerait l'intégrer dans Maxit et développer de nouveaux services avec Orange Money et la Fondation Orange. Maxit, c'est la super app d'Orange. Elle a aujourd'hui 25 millions de clients. Et quand on met en avant une start-up sur la super app, on lui ouvre déjà un marché de 25 millions de clients.
2: Quand une start-up fait appel à une autre start-up, la Sénégalaise Aïssatou Fall veut développer, elle, à Dakar, une application appelée BPM, une billetterie en ligne pour toutes sortes d'événements culturels. Elle a besoin d'un coup de pouce financier de 9000 euros et c'est donc naturellement qu'elle a fait appel à Terabiga pour compléter son budget.
4: Pourquoi Terabiga? Parce que voilà, je voulais déjà utiliser une plateforme africaine. J'ai eu la chance d'aller au Burkina, j'ai eu la chance de m'asseoir avec Bathilde Anacro et voir en fait que c'est quelqu'un qui voulait vraiment aider en fait la population africaine dans son ensemble à réaliser ses rêves. C'était sans réfléchir, je me suis dit mais si je dois faire une campagne de crowdfunding, ce sera avec Terabiga.
2: Depuis 2 ans, Terabiga a permis la construction d'un lycée et d'un forage au Burkina Faso. Le projet de billetterie sénégalais, l'hôpital de Francis Kéré et une campagne de distribution de serviettes hygiéniques attendent, eux, les généreux donateurs pour prendre vie sur terabiga.com.
5: L'Afrique en marche avec Frédéric Gara. Allez, juste avant le journal international, dans quelques minutes, ce morceau à écouter dans la playlist RFI en ce moment, « Désert », c'est interprété par l'artiste français Jonathan Benisti.

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4: Le journal international. Bonjour Marion Cazanov.
6: Bonjour Clotilde.
4: À la une, les 250 ans des États-Unis sous la canicule et les orages.
6: Donald Trump a pris la parole à Washington. Il a profité de cet anniversaire pour mettre en avant son bilan politique. Le rêve américain est de retour, s'est-il félicité devant une foule aux couleurs du pays. Plus de 10 jours après le double séisme, le bilan s'alourdit encore au Venezuela. Plus de 3000 morts, des milliers de sinistrés dorment toujours dehors, même ceux dont la maison tient toujours debout. Au Sénégal, le président travaille à la création d'un nouveau parti, son parti. Il acte un peu plus son divorce avec le pastef d'Ousmane Sonko. Et puis en football, les Bleus gardent leur sang-froid et se qualifient en quart de finale du Mondial. 1-0 contre le Paraguay. Ils affronteront le Maroc jeudi.
4: Aux États-Unis, une nuit bardée de bleu, blanc et rouge.
6: Mais aussi d'éclairs, feux d'artifice grandioses pour clore les festivités, les 250 ans de l'indépendance. Une fête nationale marquée donc aussi par des orages à Washington. Le discours du président Donald Trump a été retardé de quelques heures à cause de la météo. Il est finalement monté sur scène. Gwendal Lavina, vous êtes notre correspondant aux États-Unis. Lors de cette cérémonie aux accents religieux, Donald Trump a mis en avant sa vision de l'Amérique.
7: Oui, d'ailleurs, cette soirée intitulée « Hommage à l'Amérique » a débuté avec un Ave Maria, moment assez surprenant. Puis dans un discours d'environ 40 minutes prononcé derrière une vitre par balle face à une immense foule, Donald Trump a tenu à raconter l'Amérique. Approximatif sur certains faits, il a montré une dizaine de drapeaux issus de grands moments de l'histoire américaine et fait monter sur scène des vétérans ou des personnalités comme les astronautes de la dernière mission Artemis de la NASA. Le tout pour appuyer un discours sur l'exceptionnalisme américain.
8: Depuis 250 ans, les États-Unis incarnent l'espoir, la promesse, la lumière et la gloire parmi toutes les nations du monde. Partout dans le monde, on cherche à nous imiter. Personne ne peut être comme nous. Et avec l'aide de Dieu, nous le resterons toujours, voire nous deviendrons meilleurs.
6: Donald Trump a aussi parlé de ses héros Davy Crockett et Buffalo Bill. Gwendal, comme souvent avec Donald Trump, la politique n'est jamais loin. Il a ressorti donc ses marottes.
7: Il a ainsi dénoncé le communisme qui tente selon lui de revenir dans le pays pour s'en prendre aux libertés des citoyens. Donald Trump a vanté la prospérité sans précédent des États-Unis et mis en avant un sujet qui lui tient à cœur, la fraude électorale.
8: On veut préserver la grandeur de l'Amérique et on y arrivera en adoptant la loi Save America qui impose à tous les électeurs de présenter une pièce d'identité. C'est simple, il n'y aura plus de fraude électorale.
7: Les États-Unis sont un pays de gagnants et le resteront, a conclu le président longuement applaudi, qui a buté sur des mots et quitté le texte de son prompteur à plusieurs reprises avant d'admirer le feu d'artifice tiré depuis la capitale.
6: Gwendal Lavina, correspondant de RFI aux États-Unis, et lors de ce discours, Donald Trump s'est aussi félicité de grands succès au Venezuela et en Iran. L'Iran, où les funérailles de l'ancien guide suprême se poursuivent, l'ayatollah Ali Khamenei avait été tué au premier jour de la guerre contre Israël et les États-Unis le 28 février. Une grande prière a débuté ce matin au Mossala de Téhéran, ce grand complexe religieux où se presse une foule de fidèles vêtus de noir. On sera à Téhéran dans le journal de 9h, heure de Paris.
4: Au Venezuela, les secouristes continuent d'extraire des corps de sous les décombres.
6: Et le bilan s'alourdit chaque jour après le double séisme du 24 juin. Près de 3000 morts, 16 600 blessés et selon l'ONU, 50 000 personnes portées disparues. Le gouvernement, lui, a lancé en urgence un plan d'inspection pour évaluer la solidité des immeubles encore debout, mais endommagés. La présidente, par intérim, Delcy Rodriguez, a promis des réhabilitations rapides pour permettre aux familles de regagner leur domicile. Mais dans le nord, à La Guaira, la zone la plus touchée, le traumatisme est encore vif et beaucoup préfèrent dormir dehors. Reportage de nos envoyés spéciaux Mélissa Barra et Jadel Khoury.
9: Sous le regard de l'armée, les ouvriers sont à pied d'œuvre dans la résidence Belisas de Maiquetía. Cet ensemble de logements sociaux a subi d'importants dommages, mais aucun bâtiment ne s'est écroulé. 300 familles campent entre la cour et la rue.
10: Ce n'est pas habitable. J'habite au rez-de-chaussée, j'ai vu que tout était fissuré. C'est affreux.
9: Rosa Costa a dormi plusieurs nuits sous un arbre, exposée aux intempéries, avant qu'on lui propose une tente. Elle se remet tout juste d'une opération. Les experts envoyés par l'État ont inspecté son logement.
10: Les ingénieurs ont dit que ce sera réparé et que nous pourrons y retourner. Mais moi, je ne veux pas. Je préfère être relogé. Je ne veux pas revivre ce que j'ai vécu dans cet appartement. Si j'y retourne, le traumatisme va ressurgir.
9: Rosa Costa garde en tête le souvenir des inondations de 1999, des glissements de terrain qui ont fait des milliers de morts. Si elle vit ici, c'est justement à cause des événements climatiques.
10: J'ai tout vécu, la tragédie de 1999, puis deux autres épisodes de pluie torrentielle, et maintenant les séismes. Désormais, je veux habiter dans un autre état, plus sûr. Les catastrophes naturelles, on ne peut pas les contrôler.
9: Plus de 15 000 personnes sont aujourd'hui sans abri au Venezuela. Mélissa Barra, Jadel Khoury, La Guaira, RFI.
6: Au Mali, des attaques coordonnées se sont déroulées hier dans plusieurs villes du pays. Des attaques menées par les djihadistes du JNIM et les rebelles indépendantistes du FLA, le Front de Libération de l'Azawad. Les principaux affrontements ont eu lieu à Anéfis, dans le nord, à une centaine de kilomètres de Kidal. Kidal dont les rebelles avaient pris le contrôle lors d'une autre offensive en avril dernier et lors de laquelle le ministre de la Défense avait été tué.
4: 6h06 à Dakar, au Sénégal, la naissance à venir d'un nouveau parti politique.
6: Le président Bassirou Diomaye Faye compte créer son propre mouvement. Il l'a annoncé vendredi devant plus de 300 maires de sa coalition réunis au Palais de la République. Le chef de l'État en a confié la préparation à Aminata Touré et cette décision officialise une fois de plus la rupture engagée depuis plusieurs mois avec Ousmane Sonko et le PASTEF, formation d'origine du président. À Dakar, la correspondance de Juliette Dubois.
11: C'est Aminata Touré, fidèle du chef de l'État, qui pilotera la création de ce futur parti. Les prochaines semaines seront consacrées à l'écriture du règlement intérieur, du programme et au choix d'un sigle et d'un nom appelé à remplacer la coalition Diomaye président.
12: C'est un souci d'efficacité. Les coalitions, figurez-vous qu'on est plus de 500 partis et organisations et chacun vers et son parti et la coalition. Il faut une unité plus organique pour aller vers les prochaines élections qui seront des élections municipales. Ça au moins c'est certain. Est-ce qu'il y en aura d'autres? On verra.
11: Après les élections locales, c'est la présidentielle de 2029 qui se profile. Cette annonce confirme une rupture engagée depuis des mois avec Ousmane Sonko, Aïb Dafé, chef du groupe parlementaire PASTEF à l'Assemblée nationale.
13: C'est un peu surprenant de la part d'un président de la République qui avait annoncé, en tout cas solennellement, se mettre au-dessus de la mêlée politique. C'est une volte-face, en profiter pour instrumentaliser une réunion républicaine, pour en faire une réunion politicienne. Tout cela est un peu contradictoire avec les principes et les valeurs qu'il propose.
11: Pour l'instant, Bassirou Diomaye Faye reste sur le papier président d'honneur du PASTEF. Mais Aïb Dafé le rappelle, les statuts du parti prévoient que rejoindre une autre formation politique équivaut à une démission de fait. Se pose également la question de la réforme constitutionnelle qui prévoit l'incompatibilité entre la fonction de chef de l'État et la direction d'un parti. Aminata Touré rétorque, elle, que cette disposition n'est pas applicable dans la pratique. Le président de la République a par ailleurs annoncé vouloir soumettre cette réforme au référendum. Juliette Dubois, Dakar, RFI.
6: Et l'actualité politique, cette fois en Europe, l'extrême droite allemande s'est réunie hier dans l'Est, en Thuringe. Alice Weidel et Tino Chrupalla ont été réélus à la tête de l'AFD. Le parti est devenu la première force d'opposition depuis les législatives de l'an dernier. Le congrès s'est déroulé comme prévu malgré la présence sur place de dizaines de milliers de manifestants antifascistes.
4: L'extrême droite française, elle attend toujours de savoir qui sera son candidat pour 2027.
6: Le Rassemblement national sera fixé mardi. La cour d'appel doit décider si elle valide ou non la condamnation de Marine Le Pen à 2 ans d'inéligibilité dans l'affaire des assistants parlementaires. En cas de condamnation, elle laisserait sa place à Jordan Bardella et tous deux se sont montrés soudés hier lors d'un dernier rassemblement militant à Liévin dans le Nord, Raphaël Delvolvé.
14: Marine ! Jordan !
15: Elle ou lui, les militants RN auront une candidature forte en 2027.
16: Nous lutterons toujours et nous irons, mes amis, jusqu'à la victoire avec vous.
15: Marine Le Pen emploie maintenant le « nous » et plus le « je ». Elle assure son soutien à son dauphin si elle est empêchée mardi.
16: Si la justice m'interdit de me présenter, je soutiendrai tous les jours et jusqu'à sa victoire la candidature de Jordan Bardella.
15: Et ce dernier joue toujours le même rôle que ces dernières semaines, Jordan Bardella.
17: Je veux remercier Marine pour son amitié. Je me suis engagé pour elle, pour l'avoir élue présidente de la République. Et j'espère bien l'avoir élue présidente de la République dans quelques mois.
15: Afficher sa complémentarité et surtout pas de différence. Au contraire, les deux têtes du RN alignent leur mot d'ordre pour la nouvelle campagne qui débute la semaine prochaine.
17: Quand je vous appelle à faire campagne comme si nous étions donnés à 10%.
16: C'est pas parce que nous avons des bons sondages qu'il faut aller à l'élection en sifflotant.
15: Un dernier rendez-vous militant pour faire vivre ce duo né dans la tourmente judiciaire. Façon aussi pour Marine Le Pen de prendre sur sa terre d'élection d'ultime force avant la fin du suspense.
16: Je suis venu puiser l'envie de continuer.
15: Devant un public ayant forcément un petit penchant pour elle.
18: Je veux mourir sur scène.
6: Un reportage de Raphaël Delvolvé. Toujours en France, des milliers de personnes ont manifesté contre les violences sexuelles. Plusieurs associations appelaient à un grand rassemblement après l'affaire Liana, cette adolescente de 11 ans violée puis tuée il y a un mois et dont l'agresseur présumé était déjà visé par plusieurs plaintes. Un rapport officiel a pointé il y a quelques semaines des défaillances dans la chaîne de la justice.
4: Allez, on plonge à présent au large de l'Australie, Marion, puisque la grande barrière de corail perd ses couleurs.
6: Ah oui, ces eaux turquoises, ces lagons orangés, ces poissons arc-en-ciel, ce décor de carte postale est menacé par le réchauffement climatique lié aux activités humaines. L'ONU a exprimé hier sa préoccupation absolue sur l'état du récif qui blanchit. La grande barrière est de plus en plus éprouvée et elle échappe de peu, Jeanne Richard, à entrer dans la liste du patrimoine mondial en péril.
19: Lorsque l'eau de mer est trop chaude, les coraux blanchissent et deviennent très fragiles. Or, l'épisode de blanchiment qui a frappé la grande barrière de corail l'année dernière a été le plus étendu jamais observé depuis les premiers relevés, il y a près de 40 ans. L'UNESCO s'alarme donc des capacités du récif à supporter de tels événements, de plus en plus fréquents et intenses à cause du réchauffement climatique causé par l'homme. L'Organisation des Nations Unies pour l'éducation, la science et la culture note quand même que l'Australie a fait des progrès d'adaptation au changement climatique sur la qualité des eaux, de la pêche et le nettoyage des débris qui peuvent menacer le corail. Soulagement donc pour le gouvernement australien qui fait pression depuis des années pour éviter que le récif, très touristique, ne soit inscrit sur la liste du patrimoine mondial en péril, c'est-à-dire en danger de disparition. Il faut dire qu'il contribue à hauteur de 9 milliards de dollars australiens, soit 5 milliards et demi d'euros, à l'économie du pays chaque année. Il est le 5e plus gros employeur national, avec 77 000 postes à la clé.
6: Jeanne Richard.
4: Et puis en football, on connaît l'affiche du premier quart de finale de la Coupe du Monde.
6: Et oui, Clotilde, le Maroc affrontera la France. Les Lions d'Atlas se sont qualifiés hier soir en sortant l'un des pays hôtes, le Canada, 3-0. Les Bleus, eux, se sont sortis du piège paraguayen. Ils l'emportent 1-0 après un match éprouvant, marqué par une équipe du Paraguay rude, agressive. Une victoire donc, mais frustrante pour ses supporters qu'Oriane Gendreau a rencontré à Provins, à l'est de Paris.
20: Pendant que les serveurs branchent les écrans géants, Anthony et ses amis font leurs pronostics, ils sont très confiants.
21: Bah, vu comment ils ont joué contre la Suède, je pense qu'on est pas mal.
22: Je trouve qu'on est sur une bonne lancée. Le dernier match, il était quand même bien sympa contre la Suède et là, je suis plutôt confiante.
23: Non, on est bien, surtout l'attaque.
20: Le match a commencé depuis 20 minutes, mais la défense paraguayenne semble impossible à franchir, comme pendant les huitièmes de finale de 1998 d'après John.
24: Je m'attendais à ce genre de truc avec les Paraguayens. C'était exactement le même match où ils truquaient un peu le match. Les Paraguayens jouent pas beaucoup le jeu, je trouve. Un peu stressé par la première mi-temps où il s'est pas passé grand-chose, mine de rien.
20: 0-0 à la mi-temps, puis enfin un pénalty est accordé aux Français.
25: Enfin un petit
24: Ouais, maintenant ça va être là, maintenant ça va dérouler. Ça va dérouler là.
20: C'est raté, aucun autre but pour les Bleus. Le score se termine sur un difficile 1-0. Georges a gagné, mais il regrette un arbitrage désastreux.
0: Voilà ce que j'ai mis à ma famille, 3 jaunes pour les Bleus, rien en face, quelqu'un peut m'expliquer. Mais voilà quoi, on va retrouver nos amis marocains en quart et tout va bien.
20: Les Bleus retrouveront donc les Lions de l'Atlas jeudi en quart de finale.
6: Reportage d'Oriane Gendreau et le résumé de ce match est à lire sur notre site internet.
4: Merci beaucoup Marion Cazeneuve. Dans le prochain quart d'heure, on va se projeter sur l'un des rendez-vous importants de la semaine à venir, le sommet de l'OTAN en Turquie, avec encore et toujours la relation entre les Européens et les Américains. On y revient avec le spécialiste défense de RFI. Et puis, dis-moi comment tu pédales, je te dirai d'où tu viens. On sera avec certains de nos correspondants pour parler de la pratique du vélo dans certains pays. Mais d'abord, on continue de parler du mondial de football avec vous, Pauline Guillou, puisque, on le disait, les Français sont qualifiés en quart de finale de cette Coupe du Monde après leur victoire 1-0 face au Paraguay.
1: Et oui, on va revenir dessus. 90 minutes sous une chaleur étouffante, un ressenti de près de 40 degrés, une équipe paraguayenne très accrocheuse dans la douleur. Pour la première fois depuis le début de la compétition, l'équipe de France l'a emporté. Une victoire 1-0 face à Philadelphie, face au Paraguay. Kylian Mbappé sur pénalty a débloqué un match longtemps fermé où les nerfs des Bleus ont été mis à rude épreuve. Thomas de Saint-Léger.
2: De la joie et des grands oufs dans la voix, les supporters des Bleus quittent le stade vidé.
3: On était stressés comme tout dans les tribunes. Tu aurais dû nous voir. Très soulagés, on est toujours un peu nerveux quand même. Mais on est content qu'on ait gagné, que ce soit fini surtout.
2: Le piège paraguayen était connu. Agressivité, vis, coup bas, le cocktail maison pour faire disjoncter l'adversaire. Un combat mental d'une rare intensité que Ryan Cherki a suivi du banc principalement.
5: Pour avoir vécu le match sur le côté, même pour nous, c'est usant mentalement parce qu'on vit les choses à 200%. Ceux qui ont joué tout le match, franchement, ça a été des guerriers du début à la fin et c'est quelque chose d'extraordinaire ce qu'on a fait aujourd'hui.
2: La chance et le salut des Bleus, ce sont aussi ces jokers de luxe pour relayer des artistes émoussés. À peine entrés, Désiré Doué obtient le pénalty de la libération transformé par Kylian Mbappé. Doué, le remplaçant, salué par le remplacé. Bradley Barcola.
25: Il a fait une très bonne entrée, il a apporté la technique et c'est grâce à lui qu'on arrive à avoir ce penalty. Donc je suis vraiment content pour lui et très fier de lui. Je savais qu'en me remplaçant, il allait dynamiser le jeu, mettre du peps. Donc c'est ce qu'il a fait et je suis très content pour lui.
2: Cap maintenant sur un quart de finale au moins aussi musclé face au Maroc, revanche de la demi-finale 2022, gagnée par les Français. Thomas Saint-Léger, Philadelphie RFI.
1: Oui, France-Maroc, rendez-vous jeudi prochain. Mais avant ça, il y a d'autres matchs. Ce soir, le Brésil et la Norvège s'affrontent dans le New Jersey avec les attaquants stars Vinicius Junior et Erling Haaland en face à face. Ce match sera la deuxième confrontation entre les deux nations dans une Coupe du Monde. En 1998, à Marseille, les Norvégiens avaient dominé la Seleção 2-1 en phase de poule. Ils sont d'ailleurs invaincus face aux Sud-Américains en 4 confrontations. Et le sélectionneur norvégien Ståle Solbakken a ironisé à ce sujet.
26: Ce n'est pas tous les jours que l'on affronte une équipe comme le Brésil. C'est vrai que dans l'historique des rencontres entre le Brésil et la Norvège, il n'y a aucune victoire pour eux. Même s'il faut avouer qu'il n'y a pas eu tant de matchs que ça. On a même évité de vous affronter parce qu'on aime bien cette statistique. Donc on a refusé toutes les demandes de matchs amicaux du Brésil ces 20 dernières années. Mais cette fois, nous n'avons pas d'autre choix et nous avons une réelle chance de passer.
27: But now we have to face you, so now we have a chance, yeah.
1: Brésil-Norvège, c'est ce soir, coup d'envoi, 20h en temps universel.
4: Voilà donc pour la Coupe du Monde, il y a aussi le Tour de France qui a démarré hier, Pauline, à Barcelone.
1: Et oui, le rendez-vous des amoureux du cyclisme avec une première étape en contre-la-montre par équipe de 20 km dans les rues de la ville catalane hier. Le Danois Jonas Vingegaard a endossé le maillot jaune de leader, 12 secondes devant le double tenant du titre, Tadej Pogacar, 3e. Et le Français Paul Sexas, très attendu, qui découvre la grande boucle à 19 ans, a terminé 10e. Son talent et ses victoires récentes font de lui l'un des outsiders de ce Tour 2026. Et son équipe compte bien se battre pour lui pendant 3 semaines, à l'image de son coéquipier Aurélien Paré-Peintre.
28: Ah oui, c'est sûr que l'approche est totalement différente. On parle plus du tout d'ambition personnelle. Quand on a un leader de la trempe de Paul, et c'est bien normal. Donc ouais, forcément, tous les jours, ça sera vraiment autour de lui. Même tout ce qui est les étapes de transition, une approche totalement différente. Voilà, il faudrait être vigilant, être plus à l'avant avec Paul que ce qu'on a pu faire dans le passé. Donc forcément, l'approche est différente. Mais quand on voit aussi ce qu'il a pu faire depuis le début de l'année, ça reste quand même. On a quand même envie de mettre de cœur à l'ouvrage, quoi.
1: Et la deuxième étape, elle est prévue entre Tarragone et Barcelone. Aujourd'hui, 168 km, pardon.
4: Pauline Guillou pour les sports. Ce sera à partir de mardi prochain le sommet de l'OTAN à Ankara, en Turquie, qui s'ouvre dans un contexte de forte tension géopolitique, hein, d'inquiétude aussi sur l'engagement des États-Unis en Europe entre la guerre en Ukraine, les tensions autour de l'Iran. Bonjour Franck Alexandre.
7: Bonjour Clotilde.
4: Pendant deux jours, donc, les chefs d'État et de gouvernement de l'Alliance vont tenter de définir une feuille de route commune.
7: Et ce ne sera pas simple. Karim n'était pas là pour nous, martèle Donald Trump. Depuis des mois, le président américain s'en prend à ses alliés européens, leur reprochant une absence de soutien lors de la guerre contre l'Iran. Le sommet d'Ankara aura donc valeur de test pour tous les protagonistes, souligne Cyril Brett, chercheur associé à l'Institut Jacques Delors.
8: C'est un test pour la Turquie, sa capacité à se remettre au centre du lien transatlantique. C'est un test pour la capacité des Européens à maintenir un lien correct avec Washington tout en poussant leurs propres priorités. Et c'est un test également pour l'administration Trump de montrer qu'elle ne s'est pas complètement aliéné tous ces réseaux d'alliances. L'administration Trump aime à placer alternativement les alliés sur la sellette et au pinacle. Tout le monde va être en fait dans la situation de montrer qu'il est capable de contribuer à la communauté de l'OTAN et capable de maintenir le lien transatlantique.
7: Maintenir coûte que coûte le lien transatlantique, mais face à un retrait américain déjà enclenché, les Européens, Clotilde, exigent de la clarté et de la coordination. Ce sera donc le premier enjeu du sommet d'Ankara. Ce sera aussi un véritable défi, pointe Jean Glignasti, directeur de recherche à l'IRIS et ancien ambassadeur à Moscou.
9: Trump a la réputation en partie justifiée d'être imprévisible. Mais il y a au moins une chose qui est sûre, c'est qu'il a décidé de diminuer son dispositif militaire en Europe et qu'en plus il veut articuler cette diminution en fonction du caractère méritant ou pas de certains pays. Mais le mouvement est irréversible. Alors ensuite, organiser ça de façon cohérente et essayer de prendre des mesures pour ne pas diminuer la sécurité de l'Europe à cette occasion, ce sont des choses dont on va parler bien entendu à Ankara.
4: Alors ce qu'on sait pour l'instant, Franck, c'est que les États-Unis confirment le retrait d'environ 5000 militaires d'Allemagne d'ici à un an.
7: Oui, plus de 36 000 soldats américains sont actuellement positionnés outre-Rhin. Un retrait programmé donc qui rend caduque les plans de l'OTAN décidés en 2023 lors du sommet de Vilnius. Cyril Brett.
8: Évidemment, les plans de l'OTAN sont complètement obsolètes. Évidemment, ils ne sont pas du tout préparés à aller épauler une agression contre un État balte ou contre la Roumanie, mais ils sont en cours d'actualisation. L'OTAN, c'est une machine à faire de la planification. Donc, à la fin de l'année, ils auront rattrapé le retard.
7: Au-delà du capacitaire, et malgré l'annonce d'un pilier européen, les Américains gardent pour le moment les clés des commandements opérationnels de l'OTAN. Ce sera donc aussi l'un des sujets du sommet d'Ankara, indique Jean Glignasti.
9: Il est clair que si les Américains se retirent, il va falloir qu'ils cèdent un certain nombre de postes. Mais je vois mal l'état-major américain renoncer à ces formidables moyens d'influence que sont les leviers de contrôle dans l'OTAN. Donc, comme les Européens ne se mettront pas d'accord entre eux, il n'est pas exclu que pour un temps encore, rien ne change dans la structure de commandement de l'OTAN.
7: La Russie, très attentive aux possibles désunions, sera aussi l'éléphant dans la pièce. Clotilde, les Européens plaident pour que lors du sommet d'Ankara, Moscou soit désigné comme la principale menace.
4: Ligne de défense avec Franck Alexandre.
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4: On le disait dans le journal des sports, il porte déjà le maillot jaune du Tour de France. Le Danois Jonas Vingegaard, l'un des favoris, hein, déjà en tête au classement général, à l'issue de la première étape de cette 113e édition qui a débuté à Barcelone en Espagne. C'est l'occasion de voir justement quelle place occupe le vélo dans certains pays. Qu'est-ce que cela dit aussi de certaines sociétés? C'est ce qu'on va essayer de comprendre avec nos correspondants à travers le monde. On part d'abord en Amérique latine, dans un pays de montagne et donc forcément de vélo. Je parle bien sûr de la Colombie, pays représenté sur le Tour de France depuis 1975, en particulier grâce à ses talentueux grimpeurs. Donc en 2019, Egan Bernal est même devenu le premier Colombien à remporter le Tour, ce qui a encore contribué évidemment à faire grandir la passion du vélo dans le pays. Correspondance de Marie-Ève de Teuf.
11: Petit rappel, la Colombie est traversée de trois cordillères qui culminent à plus de 5000 mètres d'altitude.
10: Autant dire que le pays offre un bon terrain d'entraînement pour les cyclistes. La plupart des grands champions colombiens, ce sont d'ailleurs des fils de paysans qui sont d'abord montés sur un vélo pour aller à l'école dans la montagne. Mais le vélo ici n'est pas seulement pour les petits montagnards et les grands sportifs, c'est une vraie passion nationale. À Bogota, le dimanche, toutes les grandes avenues sont fermées aux voitures de 7h du matin à 2h de l'après-midi pour ce qu'on appelle la cyclovia. Ce sont aujourd'hui plus de 140 km de voies qui sont réservées aux vélos et près de 2 millions de cyclistes amateurs qui sortent le dimanche dans une ambiance sportive et familiale très joyeuse, très particulière. La cyclovia a été copiée dans beaucoup d'autres pays.
4: Et dans un pays tout proche de la Colombie, justement, Mexique, on adopte aussi de plus en plus le deux-roues, pratique en particulier à Mexico. La circulation peut être un peu compliquée. Les vélos partagés ont donc de plus en plus de succès. Il s'agit même de l'un des plus grands réseaux du continent américain, Gwendolina Duval, avec près de 700 stations, 10 000 vélos en circulation.
11: À l'occasion du mondial de football, la ville de Mexico incorpore de nouvelles bicyclettes à son service. Peut-être pas autant que ce que les autorités avaient annoncé à cause d'un budget insuffisant et des difficultés à entretenir les vélos déjà existants. Mais quoi qu'il en soit, l'expansion du vélo partagé fait clairement partie de la stratégie de mobilité dans la capitale pour les années à venir. La mairie ambitionne de doubler au moins le nombre de vélos en circulation et la couverture du service qui pour l'instant se concentre dans l'ouest de Mexico et les quartiers plutôt privilégiés ou touristiques. Aujourd'hui pourtant, plus de la moitié des trajets qui sont réalisés quotidiennement avec ce service, environ 50 000, sont faits par des habitants pour aller au travail ou se déplacer, connecter des métros ou des bus. Et c'est un enjeu environnemental important dans une ville qui souffre du trafic de voitures en permanence et est l'une des capitales les plus polluées de la planète.
4: Et justement, pour rouler propre aux Pays-Bas, eh bien on s'est mis au vélo à assistance électrique. Il est arrivé en masse sur les pistes cyclables avec aussi son lot de problèmes, en particulier une hausse des accidents chez les seniors. Plus récemment encore, c'est un modèle bien particulier qui pose des difficultés. Le fat bike, ce vélo électrique, vous savez, avec des gros pneus qui ressemblent un peu à une moto. Les autorités réfléchissent à en limiter l'usage en imposant par exemple le port du casque ou en interdisant carrément, Pierre Benazet, les fat bikes aux moins de 14 ans.
12: Au début, c'est pour le tout-terrain que les cyclistes néerlandais avaient acheté des fat bikes avec leurs grosses roues bien épaisses, idéales pour le sable et la neige. Mais aujourd'hui, ces vélos électriques, eh bien, ils ont envahi les villes. Ça a entraîné des milliers de plaintes de piétons excédés. La popularité des fat bikes a explosé chez les jeunes après 2023 lorsque les conducteurs des Snorfiets, c'est des petits scooters bridés à 25 km/h, eh bien, se sont vus imposer le port du casque. Alors, comme il est très facile de les débrider, les fat bikes atteignent facilement 60 km/h, pas d'âge minimal, pas de permis, pas d'obligation de porter un casque. Résultat, une augmentation en flèche des accidents graves, souvent des très jeunes cyclistes. Alors en mars, la ville d'Enschede les a interdits dans le centre. En mai, Amsterdam les a interdits dans le Vondelpark, en centre-ville aussi. Tout vélo électrique dont la roue fait plus de 7 cm de largeur, eh bien, est désormais dans le collimateur.
4: Pierre Benazet pour terminer ce tour du monde des correspondants à vélo. Bah tiens, on va rouler de nuit justement avec Florent Guignard. C'est dans ta nature consacré ce dimanche aux plantes qui ne dorment jamais, aux oiseaux, insectes, mammifères qui ne sortent que le soir. Et tout cela ne doit rien au hasard.
13: C'est une nuit d'été dans le sud de la France, vous ne dormez pas, et eux non plus, insectes, oiseaux ou mammifères, comme cette chauve-souris qui danse autour d'un lampadaire, attirée par des papillons de nuit aimantés par la lumière.
14: La nuit
13: certaines plantes se font belles et fleurissent, les baobabs pollinisés par une chauve-souris ou les belles de nuit, leurs fleurs au petit matin se referment à jamais. Les plantes ont une activité nocturne, après avoir absorbé du CO2 la journée, c'est la nuit qu'elles se nourrissent du sucre produit grâce à la photosynthèse et c'est aussi la nuit qu'elles respirent comme nous, en absorbant de l'oxygène et en rejetant un peu de CO2.

0: que la nuit rôdent les prédateurs. Le loup vit en plein jour dans les déserts d'Alaska et de Sibérie, mais ailleurs où les humains ne sont pas loin, il ne sort que la nuit. Une étude sur les mammifères a montré que la présence humaine entraînait une hausse de leurs activités nocturnes de 68%. On sort la nuit parce qu'il y a moins de pollution sonore, moins de concurrence pour la nourriture et moins de prédateurs. 90% des rongeurs sont nocturnes, mais la nuit, tous les chats sont gris. Votre chat mignon fait les 400 coups sans que vous n'y voyez rien, vous dormez, et lui, il y voit très bien. Les lions, les quelques heures, 4 ou 5, où ils ne dorment pas, profitent de la cécité nocturne des zèbres. Les lions, tous les félins et de nombreux animaux de nuit sont dotés d'une sorte d'amplificateur de lumière situé au fond de la rétine. Les chauves-souris, elles, voient avec leurs oreilles. Grâce à l'écholocalisation, les ultrasons, elles peuvent repérer un fil de moins d'un millimètre. Oui, ces animaux nous le disent, nous avons des nuits plus belles que vos jours. On passe à la question.
1: Charognard, c'est une insulte ?
0: Non, c'est une qualité dans le monde animal. L'Inde vient de s'en rendre compte avec la quasi-extinction des vautours provoquée par un médicament donné en masse au bétail dans les années 90. Les vautours se sont empoisonnés en nettoyant les cadavres des vaches. 99% de la population de vautours a ainsi disparu. Et sans eux, les charognes ont prospéré, les charognes et leur cortège de maladies. Conséquence, 500 000 décès chez les humains, une surmortalité de 4%.
1: C'est dans ta nature avec Florent Guignard. Restez avec nous sur RFI dans un instant, l'actualité africaine.
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1: 30 temps universel, c'est l'heure du journal Afrique avec vous, Simon Bourtembourg. Et à la une, le calme précaire ce matin au Mali, au lendemain d'une série d'attaques coordonnées.
5: Des attaques contre 6 localités menées par les djihadistes du JNIM, le groupe de soutien à l'islam et aux musulmans, et les rebelles indépendantistes du FLA, le Front de Libération de l'Azawad. Cette nuit encore, des coups de feu ont retenti par exemple dans la localité d'Anéfis, dans la région nord de Kidal. On fait le point avec notre correspondant régional dès le début de cette édition. Au nord du Nigeria, le regain de violence fait bondir la faim à un niveau record. Le programme alimentaire mondial alerte. Plus de 3 millions de personnes sont en situation d'insécurité alimentaire aiguë. En Côte d'Ivoire, 2 personnes arrêtées après l'excision de fillettes âgées de 3 à 9 ans. Nous le verrons, l'affaire relance dans le pays le débat sur cette pratique pourtant interdite. Et puis le Maroc écrit un peu plus l'histoire du football africain. Jamais une nation du continent n'avait accédé 2 fois au quart de finale d'une Coupe du Monde. Plafond de verre brisé par les Marocains, victorieux hier face au Canada en 8e de finale.
1: Retour au calme donc au Mali 24 heures après les attaques coordonnées contre plusieurs localités du pays.
5: Un calme encore précaire ce matin. Hier, la coalition djihadiste affiliée à Al-Qaïda et les indépendantistes du Front de Libération de l'Azawad a mené une série d'attaques dans au moins 6 points du pays, au nord, au centre et au sud du Mali. Et cette nuit encore, des coups de feu ont été entendus par exemple dans la localité d'Anéfis, dans la région nord de Kidal. Serge Daniel, vous êtes notre correspondant dans la région. Quelle est la situation actuellement à Anéfis et dans les autres localités ?
6: Oui, Simon, des tirs sporadiques effectivement entendus, notamment dans la localité de Anéfis. La journée de ce dimanche pourrait être décisive pour le contrôle de cette ville stratégique. Vous l'avez dit, la coalition rebelle indépendantiste djihadiste est entrée samedi dans la ville tenue par les troupes régulières à pied, par les militaires russes. Et de nombreux militaires maliens de l'armée régulière ont été faits prisonniers. Mais les mercenaires russes sont toujours retranchés dans le camp militaire d'Anéfis. Maintenant, si vous voulez une photo des autres localités du Nord, à Gao par exemple, deux grandes détonations ont été entendues ce samedi matin, pas plus de détails pour le moment. Au centre et au sud du Mali, calme précaire. Dans la capitale malienne, notamment des témoins ont vu entrer un important lot de matériel russe, militaire russe, venu probablement d'un pays voisin ayant une façade maritime. Le Mali est un pays continental. Les attaques d'hier ont épargné les localités de Bamako et de Kati, fief de la junte. L'armée malienne renforce ses positions. Les djihadistes qui ont également attaqué samedi non loin de Bamako une prison étoffent leur rang et affirment avoir pris la décision de durcir l'embargo imposé autour de la capitale malienne.
5: Serge Daniel, alors que l'armée malienne indiquait hier dans un premier communiqué que ses attaque avait été vigoureusement repoussée. Plus tard dans la journée de samedi, elle indiquait avoir également repoussé des attaques dans les villes de Kona et Somadougou dans le centre du pays avec l'aide des paramilitaires russes de l'Africa Corps, une rare reconnaissance publique de la coopération avec ce groupe. Au Sénégal, il faut maintenant choisir un nom, un logo ou encore un programme. Vendredi, le président sénégalais Bassirou Diomaye Faye annonçait la création prochaine de son parti politique. Une mission qu'il a donnée à Aminata Touré, fidèle du chef de l'État. C'est donc elle qui pilotera la création de ce futur parti. Les prochaines semaines seront consacrées à l'écriture du règlement intérieur, du programme au choix d'un sigle et d'un nom, appelé à remplacer donc la coalition Diomaye président. Cette nouvelle formation politique officialisera une fois de plus la rupture engagée depuis plusieurs mois avec Ousmane Sonko et le PASTEF, formation d'origine du président sénégalais. Un silence insupportable pour les familles de Fonike Mengue et Mamadou Biloba. Le 9 juillet 2024, les deux leaders de la société civile guinéenne étaient arrêtés à Conakry par des hommes en armes et en uniforme. Depuis, ils sont portés disparus et leur sort demeure inconnu. Alors, à quelques jours du deuxième anniversaire de leur disparition, les proches de Fonike Mengue et Mamadou Biloba étaient réunis à Paris en France hier, à l'occasion d'une nouvelle fois dénoncer l'absence d'enquête et d'appeler les autorités guinéennes ainsi que la junte du président Mamadi Doumbouya à faire toute la lumière sur le sort des deux militants. Vous pouvez les entendre sur notre site internet www.rfi.fr.
1: Le nord du Nigeria face à un niveau de famine inédit.
5: Cri d'alerte du programme alimentaire mondial. Plus de 17 millions de personnes dans le nord du plus grand pays d'Afrique sont désormais confrontées à la faim. C'est une hausse de l'insécurité alimentaire à un niveau inédit depuis plus de 10 ans. Elle est entraînée par une recrudescence notamment de la violence dans le nord du Nigeria. Cette partie du pays confrontée à une double insécurité, d'une part la violence des groupes djihadistes et de l'autre celle des bandits qui procèdent fréquemment à des attaques contre des villages et des enlèvements massifs contre rançon. Le programme alimentaire mondial identifie donc désormais 9 états du nord du Nigeria où la famine a atteint un niveau critique. Les détails avec Christina Okello.
7: Dans ces régions, les attaques de groupes armés, les enlèvements et les déplacements internes empêchent les habitants de cultiver leur terre et complique l'accès aux soins. De nombreux centres de nutrition ont fermé faute de sécurité ou de financement. Le PAM parle d'un double piège. Le conflit coupe les populations des services essentiels tandis que les coupes budgétaires réduisent l'aide humanitaire. Résultat, dans le nord-est du Nigeria, 6,2 millions de personnes souffrent aujourd'hui de faim aiguë, soit près de 13% de plus que l'année dernière. Dans certaines localités, le PAM évoque déjà une phase 5, le niveau le plus critique de la classification de la faim. Privées d'aide alimentaire, certaines familles n'ont plus d'autre choix que de prendre toujours plus de risques pour survivre. De femmes quittent les camps de déplacés pour aller chercher du bois au risque d'être enlevées ou victimes de violences sexuelles. Et selon le PAM, certains jeunes rejoignent des groupes armés pour quelques dizaines de centimes par jour, simplement pour pouvoir manger.
5: Christina Okello du service Afrique de RFI.
1: En Côte d'Ivoire, deux personnes arrêtées après l'excision de fillettes.
5: Le ministère ivoirien de la femme fait état de cas de mutilation génitale féminine subie par 5 fillettes âgées de 3 à 9 ans. Les faits se sont déroulés dans la nuit du 30 juin dernier dans la commune de Bongouanou. Et cette affaire, elle relance le débat sur cette pratique interdite en Côte d'Ivoire, mais souvent entretenues par les croyances culturelles ou religieuses. La correspondance à Abidjan d'Abdoulaziz Diallo.
8: Les examens médicaux ont révélé une ablation totale du clitoris ainsi que des petites et des grandes lèvres. Les enfants souffrent d'hémorragie, de douleurs intenses, de rétention urinaire et de graves traumatismes psychologiques. C'est en ces termes que le ministère ivoirien de la femme décrit les blessures infligées à 5 fillettes victimes d'excision à Bangouanou. Le drame suscite l'indignation des acteurs engagés contre les mutilations génitales féminines. C'est un crime odieux, estime Sibiri Koulibaly, directeur exécutif de la Fondation Digi.
9: Malgré les campagnes de sensibilisation, qu'il existe encore des poches de résistance dans certaines communautés, ça nous écœure et nous sommes profondément touchés. Mais il est plus urgent de passer à la phase répressive parce que les dispositions juridiques existent.
8: Malgré son interdiction par la loi ivoirienne, l'excision continue d'être pratiquée dans la clandestinité. Pour la justifier, certaines familles invoquent la religion, une confusion que l'imam Abdallah Djigiba Cissé s'attache à déconstruire depuis près de 30 ans.
10: C'est une pratique avilissante. Les douleurs, n'en parlons pas, mais également les conséquences à court, moyen et long terme sont très très nombreuses. C'est le droit de la femme à la santé. Et cela ne peut pas être contredit par la religion.
8: Selon la dernière enquête mixte, plus d'une femme ivoirienne sur trois, âgée de 15 à 49 ans, a subi une mutilation génitale féminine. Chez les filles de 0 à 14 ans, la prévalence est estimée à 10%. Abdelaziz Diallo, Abidjan. RFI.
5: En RDC, au moins 20 personnes sont mortes dans le naufrage d'une baleinière dans le Kassai. Ce drame survenu dans la nuit de mercredi à jeudi est parmi les plus meurtriers déjà depuis le début d'année. Une centaine de personnes sont toujours portées disparues. Ce naufrage qui a eu lieu à la jonction des rivières Kassai et Sankuru dans le territoire d'Ilebo relance les débats, notamment sur la

0: sécurité lacustre et la vétusté des embarcations. La société civile d'Ilébon réclame notamment des sanctions contre les armateurs, des contrôles plus stricts même de nuit et le port obligatoire de gilets de sauvetage lors des navigations.
1: Et puis Simon, le Maroc écrit encore un peu plus l'histoire du football africain.
0: Jamais une nation du continent n'avait accédé deux fois au quart de finale d'une Coupe du Monde. Plafond de verre brisé par le Marocain victorieux hier face au Canada en huitième de finale. Les Lions de l'Atlas qui affronteront donc les Bleus jeudi. Une rencontre qui s'annonce alléchante avec un ticket pour les demi-finales à la clé. L'occasion aussi d'une revanche face à l'équipe de France pour les Marocains. Quatre ans après un premier duel en Coupe du Monde. Mais pour les supporters marocains, l'heure est à présent à la... Ils doivent maintenant profiter d'abord de cette qualification acquise hier soir contre le Canada. Au coup de sifflet final, Casablanca a totalement chaviré pour ses Lions. Reportage de Mathias Reynal.
2: Dans les rues de Casablanca, c'est l'euphorie. Les supporters dansent, chantent. Félicitations à nous, ce n'est que le début, clament-ils. Sortis des cafés, des fan zones, de leur domicile, des milliers de personnes convergent vers le centre-ville.
3: On est tellement heureux, on est fiers. Bravo le Maroc, bravo le peuple marocain, félicitations et j'espère qu'on va arriver en finale. Mashallah.
2: On se prépare au choc du quart de finale. France-Maroc, match retour. Il y a 4 ans, au Qatar, les Bleus s'étaient imposés face aux Lions de l'Atlas en demi-finale.
4: Maintenant, on attend la France. C'est pas de la vengeance. On va pas se venger, mais on va faire en sorte de gagner.
2: Les Marocains sont prêts. Dans les rues de Casablanca, ils entonnent un slogan à destination de leurs adversaires. Wahbi et ses enfants, personne ne peut les battre, chantent les supporters. Le match entre la France et le Maroc, ce sera jeudi prochain à 20h en temps universel. Mathias Reynal, Casablanca, RFI.
0: France-Maroc, ce sera donc pour ce jeudi. Avant ça, à la suite des huitièmes de finale de cette Coupe du Monde et ce dimanche, Brésil-Norvège à suivre là aussi en direct et en intégralité sur les antennes africaines de RFI. À coup d'envoi à 20h temps universel avec Thomas de Saint-Léger aux commentaires.
1: Merci beaucoup Simon Bourtambeau. h 42 en temps universel.
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1: Et on continue de parler de ce mondial de football, mais on fait un petit pas de côté. Bonjour Babacar Diarra.
6: Bonjour Clotilde.
1: On va aussi se projeter avec les prochains huitièmes de finale, puisque le Brésil défie ce soir à New York une Norvège qu'il n'a jamais battue en 4 confrontations. L'unique match officiel entre les deux nations avait lieu à Marseille. C'était au mondial de 98 avec un succès norvégien. Et un joueur, à l'époque désormais sélectionneur, Ståle Solbakken, qui espère infliger le même sort à la Seleção ce soir, même si pour lui les résultats sont aujourd'hui secondaires.
6: Mais pour Ståle Solbakken, c'est vraiment la famille d'abord. J'en veux pour preuve l'une des séquences virales de cette Coupe du Monde, son sprint dans les tribunes au coup de sifflet final de la victoire face au Sénégal pour aller embrasser sa femme Anniken, avant même de congratuler son staff ou ses joueurs. Un moment romantique rare et sincère qui en dit beaucoup sur l'homme et ce qu'il a vécu.
1: Et parce qu'il y a 25 ans, tout a failli basculer pour cet ancien milieu de terrain.
6: À l'époque, il porte les couleurs du club danois de Copenhague, où à 33 ans, il est en fin de carrière après un bref passage en Angleterre. Lors d'un entraînement, il s'écroule sur le terrain. Arrêt cardiaque, moment de panique générale, sauf pour le médecin du club qui par chance était dans les parages et masse son cœur durant 8 minutes. Déclaré cliniquement mort sur le terrain, il est réanimé dans l'ambulance. Suivront 30 heures de coma que Solbakken définit comme un tunnel bleu.
1: Donc il survit à ce drame personnel, Babacar, qui remet totalement en question le cours de sa vie.
6: Le couple en témoigne d'ailleurs dans un documentaire de la plateforme Netflix consacré aux dernières années de la sélection norvégienne. Les époux reviennent sur la décision d'arrêter subitement la carrière du joueur. Sa vie, Ståle Solbakken, l'amène désormais avec un stimulateur cardiaque. toujours au plus près des terrains en tant qu'entraîneur. Un destin que beaucoup prédisaient à cet ancien joueur besogneux.
1: Et avant cette Coupe du Monde, c'est à Copenhague qu'il a vécu ses plus belles émotions sur les bancs de touche.
6: Plus que jamais cher à son cœur, la capitale danoise l'a vu célébrer 8 titres de champion. Mais le plus grand défi de son parcours d'entraîneur a démarré en 2020. À sa prise de fonction, la Norvège n'a pas disputé le moindre tournoi international depuis l'Euro 2000. Le démarrage avec lui en poste de sélectionneur est poussif, avec 2 échecs lors des éliminatoires du Mondial 2022 et de l'Euro 2024. Titillé par la presse, Solbakken affirme alors que s'il loupe le coche pour la Coupe du Monde 2026, il arrêtera tout. La suite, vous la connaissez, et ce soir, elle pourrait voir la Norvège rejoindre pour la première fois les quarts de finale du Mondial.
1: La belle histoire du jour racontée par Babacar Diarra.
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1: Ça fait partie de la vie quotidienne à Hanoï pour les Vietnamiens, comme pour les touristes d'ailleurs. La vente de toutes sortes d'objets sur les trottoirs. Sauf que les autorités voudraient désormais mieux encadrer, voire même restreindre cette activité, mais en intensifiant les contrôles ou bien les amendes contre ces vendeurs informels. La ville bouscule aussi forcément une part de sa culture locale. C'est un reportage de Jean-Pierre Fage.
7: Thé, ventilateur, oiseau, coiffeur ou vendeur de poissons rouges, on trouve de tout sur les trottoirs d'Hanoï. Mais depuis de nombreuses années, la ville entend rendre les trottoirs aux piétons. Installé sur un tabouret en plastique devant son magasin débordant d'objets et de condiments en tout genre, cette vendeuse a retiré les cartons et les étagères du trottoir qu'elle occupait jusque-là. Dans ce vieux quartier populaire d'Hanoï, de nombreuses activités commerciales s'exercent sur ces espaces au détriment des passants.
8: Ceux qui n'ont pas de maison ou de local ne pourront plus vendre. On pourra seulement louer ou vendre à l'intérieur des maisons parce que les gens ont le droit de louer ou d'exercer à l'intérieur, mais pas sur le trottoir parce que l'État n'autorise pas la vente parce qu'ils doivent être réservés aux piétons.
7: Depuis son Biahoy, établissement où l'on sert la bière pression locale du même nom, cette commerçante a perdu presque la moitié de sa clientèle. Il y a quelques mois encore, elle vendait sa bière, son riz sauté et son alcool de riz à l'abricot depuis le trottoir, désormais transformé en parking pour scooters.
8: Ma clientèle a diminué de moitié, vraiment de moitié, voire davantage. Et encore, moi j'ai de la chance de pouvoir louer un local. J'ai donc un espace à l'intérieur et plus de trottoir. Mais beaucoup de personnes ne vendent que sur le trottoir. Pour elles, ça signifie perdre totalement leur activité.
7: Jusqu'ici occupés de manière informelle, à la limite de la légalité, certains trottoirs pourraient désormais être loués dans un cadre réglementé. La ville d'Hanoï envisage d'expérimenter la location d'une partie de ces espaces avec un tarif maximal d'1,50€ par mètre carré. Des commerçants triés sur le volet pourraient ainsi bénéficier d'un droit d'usage encadré.
8: Quand on ne peut plus servir sur le trottoir, les clients doivent s'asseoir à l'intérieur. Mais ils n'aiment pas ça. Il fait chaud, c'est étroit et bruyant. Si l'État nous autorisait à louer une partie du trottoir, je le ferais pour pouvoir y servir mes clients. Dans mon établissement, les gens préfèrent s'asseoir dehors. Au Vietnam, s'installer sur le trottoir, ça fait partie de la culture. Donc si cela était possible, je louerais cet espace.
7: Les demandeurs devront remplir plusieurs critères. Ils devront notamment obtenir l'accord d'au moins 50% des propriétaires et des habitants concernés, maintenir un passage piéton continu d'au moins 1,50 m et installer des caméras de surveillance. Les bénéficiaires devront également disposer d'un local donnant sur la rue concernée. Les commerces occupant illégalement le trottoir s'exposeront, quant à eux, à des sanctions plus lourdes, pouvant atteindre 200€. Jean-Pierre Fage, Hanoï, RFI.
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2: Clotilde Dumais.
1: Allez, à 6h48, t'as eu quelques actualités de ce dimanche. En bref, les hauts responsables iraniens réunis à Téhéran ce matin pour une grande prière organisée en hommage à Ali Khamenei. Deuxième jour des obsèques nationales de l'ayatollah, mais toujours sans apparition de son fils, Mojtaba, le nouveau guide suprême. C'est la plus extraordinaire, la plus exceptionnelle nation à avoir jamais existé sur Terre. Les emphases de Donald Trump cette nuit à Washington pour célébrer les 250 ans d'indépendance des États-Unis, festive perturbée par les orages et la chaleur. Elle fait aussi son retour, la chaleur en France. 7 départements vont passer en vigilance orange canicule ce dimanche dans le sud avec au moins 35 degrés attendus. Et dans ce contexte, un nouvel incendie s'est déclaré dans le sud-ouest du pays. Près de 1000 hectares sont partis en fumée dans la nuit, pas loin de Perpignan. La deuxième partie de notre reportage dans le sud-est du Kenya, où les animaux sauvages circulent librement d'un parc à un autre, ce qui peut parfois créer des conflits avec les communautés. Les rangers ont donc, on l'entendait déjà hier, un rôle clé pour protéger aussi bien la vie sauvage que les populations. Et près du parc d'Amboseli, proche de la frontière avec la Tanzanie, des femmes ont endossé ce rôle, soutenu financièrement par le Fonds international pour la protection des animaux. Une équipe est née en 2019.

0: utilisés à la conservation ou régler des conflits. Un travail qui n'est pas sans danger, rappelle Purity.
1: Nous ne sommes pas armés, or il nous arrive de croiser des animaux dangereux. Par exemple, lorsque les éléphants sont en période de rut, ils sont souvent très agressifs. Mais nous avons suivi une formation de rangers et certaines ont également reçu une formation paramilitaire. Nous avons donc appris à nous protéger et à nous défendre.
0: À 28 ans, Purity Lacara fait partie des premières femmes de sa communauté à être devenue ranger.
1: Au début, c'était difficile parce que c'est une communauté où les hommes occupent traditionnellement la place dominante. Briser les stéréotypes n'a pas été facile. Pour eux, accepter qu'une femme quitte la maison, laisse les tâches ménagères et les enfants pour partir 3 semaines sans rentrer alors qu'elle est mariée, qu'elle a des enfants, c'était inconcevable. Mais nous avons été déployés et avons commencé à travailler. Nos rapports étaient excellents et la communauté a progressivement commencé à nous accepter.
0: Aujourd'hui, elles sont 17 rangers femmes sur les quelques 90 de cette région et Purity s'en félicite. De plus en plus de jeunes filles veulent rejoindre la team Lioness. Pour ces communautés pastorales, Maasai, c'est aussi une opportunité d'emploi. Evelyn Moynihan est là depuis 2021.
2: Cela permet à une personne de contribuer au revenu du foyer. Comme moi, par exemple, ma famille sait qu'elle va recevoir quelque chose à la fin du mois. Ils sont très fiers de moi. Même les jeunes filles de nos communautés disent désormais « Nous aimerions être comme Dorcas, comme Evelyn. » Elles voient que les choses changent.
0: À peine 4 ans, sa fille rêve déjà d'être une future ranger, comme sa maman. Albin Tiroir, de retour dans Bosseli, RFI.
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3: Alors sur nos smartphones justement, qu'est-ce qu'on peut voir en ce moment sur les réseaux sociaux? Ce sont des jeunes originaires du monde entier qui nous partagent, hein, vous le savez, tous les dimanches sur RFI les dernières tendances qui marquent leur génération. Et cette semaine, Lola, qui habite dans l'ouest de la France, veut parler de ce qui retient son attention en ce moment. Ce sont des récits de fiction qui se regardent directement sur TikTok ou sur Instagram. Des histoires racontées en 1 ou 2 minutes, hein, conçues pour les écrans de téléphone. Il y a quoi sur tes réseaux? C'est avec Anna Le Serre.
5: Au lycée, j'avais maths du lundi au mercredi, de 8h à 10h, et je devais faire 200 mètres à pied du bus à la classe. Et ça me faisait tellement peur aller maths que je devais m'arrêter tous les 3 pas pour pas rendre mon petit déjeuner sur le bas-côté. Du coup, j'ai arrêté de prendre des petits déjeuners.
6: La voix que vous entendez, c'est celle de Morgane, créatrice de la compote aux poissons, une série née sur les réseaux sociaux dont notre nantaise Lola ne rate aucun épisode.
7: C'est un format court et il y a un univers vraiment hyper particulier et assez unique. Et en fait, ça leur a permis d'exploser. Et là, ils ont ouvert une cagnotte pour la saison 2 qu'ils veulent financer avec des épisodes un peu plus longs. Et je trouve ça trop fort de voir comment les gens s'emparent des réseaux sociaux comme outil.
6: Sur le téléphone de Lola, ces séries courtes occupent désormais une place importante. Ce sont des fictions pensées pour être regardées dans le bus, dans le tram ou entre deux cours sur son téléphone.
7: Et je regarde pas de films sur mon téléphone. Par contre, du format court, il est vraiment réfléchi pour tenir dans la poche. Ils arrivent à transmettre une émotion sur un tout petit écran. Parce que l'écriture est hyper maligne, parce que les plans sont très beaux, même filmés au téléphone.
6: Sur le fil d'actualité de Lola, les formats sont multiples, mais ils ont souvent un point commun. Ils racontent les petites histoires de la vie de tous les jours. Par exemple, une discussion sur la meilleure façon de cuire les frites dans la série en stop motion chez Cathy.
8: Bah oui, on a déjà fait des frites avec maman. Mais on les fait au four, quoi.
9: Comment ça, des frites au four? Et la friteuse que je vous avais offerte à ta mère? Autant faire des frites à l'eau alors, c'est quoi ça?
6: Ou encore un rendez-vous amoureux un peu maladroit dans Fenêtre sur rue.
10: J'ai jamais fait l'amour sur mon premier date. Il a dit qu'il allait m'aider, c'est mon pote.
11: Salut.
12: Salut. C'est un peu triste, non? Tu veux pas faire tes expériences tout seul?
10: Bah, si j'avais fait tout seul, on aurait fait un Mario Kart.
6: Des anecdotes, des maladresses, des histoires d'amitié ou d'amour. Ce sont des récits qui ressemblent souvent aux vies de leurs spectateurs.
7: C'est marrant parce que ça reprend des codes vraiment réseaux sociaux et internet dans l'écriture. Et en même temps, il y a une technique qui est professionnelle.
6: Et parfois, ces petites histoires rencontrent un immense succès. Le meilleur exemple, c'est Samuel, la série d'animation créée par Émilie Tronche autour du quotidien d'un garçon de 10 ans. D'abord développée de manière indépendante, puis diffusée sur les réseaux sociaux, la série a ensuite été reprise par la chaîne française Arte. Elle cumule aujourd'hui plus

0: de 40 millions de vues sur les différentes plateformes et c'est devenu l'un des plus gros succès récents de la chaîne.
1: Je m'appelle Samuel, j'ai 10 ans et j'ai un problème. Mais bon, j'ai pas trop envie d'en parler. Bon, en fait, mon problème, c'est que Basile a dit à la grande Julie que je l'aimais.
0: Pour Lola, ce succès montre que les réseaux sociaux sont devenus un véritable laboratoire de création.
2: Et là, c'est des gens qui te racontent des histoires, qui dessinent ou qui écrivent un storyboard et qui réalisent et les images sont trop belles. Et ils arrivent à faire du court-métrage, du très très court-métrage sur les réseaux sociaux.
0: Bluffés par ces créateurs capables de transformer des scènes du quotidien en séries suivies par des milliers, parfois par des millions de personnes, Lola continue de faire défiler son écran et elle me confie pourquoi pas un jour se lancer elle-même.
2: Ah bah ouais, grave, quand tu vois tout ce qui se passe sur les réseaux sociaux, toutes les manières d'écrire et tout, tu te dis... Il y a peut-être un endroit pour moi aussi, de toute façon c'est jamais perdu, enfin...
0: Ben oui, pourquoi pas. Y'a quoi sur tes réseaux, c'est fini pour aujourd'hui. À la semaine prochaine.
3: Et merci Anna Le Serre. On fera un nouveau point sur l'actualité internationale dans un instant, mais juste avant, un détour par Grasse dans le sud de la France, la capitale du parfum, où est notamment installée la maison Fragonard. Elle célèbre ses 100 ans en 2026. Et on en profite donc pour découvrir les métiers de cette entreprise emblématique dans 100% création avec Maria Afonso.
4: J'ai pas le sens de la création artistique. En revanche, l'agriculture et les choses de la terre me plaisent énormément parce que c'est l'essence même de la vie.
5: Éric Fabre, responsable du développement et de la culture des plantes à parfum au sein de Fragonard.
4: On est évidemment très fiers d'être une entreprise familiale. Chaque génération a amené sa part d'audace et de travail. La grande chance de ces 20 dernières années, c'est que Fragonard a été dirigé par des femmes. Avant, c'était que des hommes. Et que ces femmes, avec leur personnalité, leur talent et leur manière de faire, nous ont fait passer de la fabrique de parfums à une marque de parfums et on ne peut que les féliciter.
5: Éric Fabre est né à Marseille. Après ses études en sciences économiques à Aix-en-Provence, il aurait souhaité devenir agriculteur ou diplomate. Mais c'est finalement chez Fragonard qu'il trouve sa voie. Il épouse Françoise Costa, l'une des trois héritières de la maison Fragonard, et s'investit dans le développement de l'entreprise. Il a su conjuguer ses compétences en sciences économiques avec sa passion pour la nature et le savoir-faire artisanal. Éric Fabre investit dans la production locale de plantes à parfum et tente aussi de retrouver des gestes ancestraux transmis de génération en génération.
4: Ça a vraiment été le détonateur, cette inscription au patrimoine immatériel de l'UNESCO, de ses savoir-faire, parce que dans les années 80, tout le monde abandonnait la terre. Et donc le grand-père, il n'apprenait plus à son petit-fils à greffer. Donc ce sont des choses pas très compliquées, mais des gestes qui se transmettent par l'artisanat. Ça s'apprend sur le terrain et c'est vraiment important dans la globalité de notre entreprise à nous pour donner à nos clients le meilleur de ce qu'on sait faire.
5: Derrière chaque flacon se cache toute une vie, un savoir-faire transmis avec passion, ce qui, selon Éric Fabre, contribue à la magie de Fragonard.
4: Le monde du parfum fait rêver le monde entier parce que on transmet une émotion incroyable qui force le contact humain. La qualité, l'authenticité de l'histoire qu'on raconte autour du produit est vraiment importante. Et Fragonard est en plein dans ce sujet-là qui plaît au plus grand nombre.
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3: Il est presque 9h à Paris. Restez avec nous sur RFI dans un instant l'actualité internationale. On sera notamment à Téhéran au deuxième jour des funérailles de l'ayatollah Ali Khamenei.
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1: La correspondance qui va être livrée ici à la lecture radiophonique est particulièrement documentée. Pas seulement dans les lettres que se sont échangées ces deux frères, mais aussi par les archives de leur famille. Leur père est un immigré polonais venu travailler dans les mines de charbon des Cévennes et communiste comme on en trouvait à cette époque-là. Leur mère est domestique et catholique pratiquante. De ce couple naîtront trois enfants, dont les deux garçons qui nous occupent ici. Un an tout juste les sépare, et à la naissance, chacun des parents a choisi un prénom. La mère nomma le premier Achille, du prénom du pape Pie XI, et le père appela le second Ilitch. Jeune adulte, Ilitch vit à Nîmes, sa mère l'ayant convaincu que travailler dans une quincaillerie lui offrirait une vie meilleure. Achille, lui, parcourt la France, son père l'ayant persuadé que les voyages forment la jeunesse.
2: Douarnenez, le 8 février 1922. Mon frère, mon cher Ilitch, si notre père a toujours vanté les voyages, surtout à moi, qui suis aussi timoré que tu peux être expansif, c'est qu'il en savait quelque chose. Crois-moi, parcourir la France comme je viens de le faire durant ces quelques semaines se révèle être aussi ardu que lorsque Joseph a quitté sa Silésie natale pour s'en venir dans nos montagnes. Fichtre ! Je ne m'attendais pas à cela. J'avais dans la tête la carte en couleur que le maître avait posée sur le mur, avec toutes ces lignes de chemin de fer qui quadrillent la France, et forcé de constater que des lignes, il en manque, et pas qu'un peu. J'ai eu les pieds meurtris et la gorge sèche en passant en Anjou, comme je te l'ai écrit précédemment. Et voilà que depuis quelques jours, je subis l'humidité, et un gros rhume me fait tousser. Je pourrais en faire des récits de ce trajet, mais surtout du bon accueil qu'on m'a fait dans les fermes. On ne m'a pas pris pour un cheminot douteux, et c'est tant mieux. Mais mon rhume n'est pas une raison suffisante pour ne pas écrire à mon frère chéri, dont je mime parfois les grimaces dans le miroir de cette chambre que j'ai prise pour quelque temps, à Douarnenez. Cela m'aide à combler un peu le manque. Pas seulement celui du pays, mais aussi de toi et de notre famille. J'ai bien du mal à me faire comprendre dans le Finistère. On ne parle ici que le breton, à moins qu'on veuille me signifier que ma présence n'est pas la bienvenue. Heureusement que la petite de l'aubergiste suit bien ses leçons. C'est elle qui fait la traduction. La piété dans laquelle notre mère nous a élevés a toutefois permis de lever les doutes. Un bénédicité par-ci, un pardon par-là, et la messe le dimanche à laquelle je m'astreins, toujours au premier rang, comme tu le sais, ont permis d'obtenir quelques sourires. Et on me sert à présent comme n'importe quel client. Pour toi qui n'as jamais vu l'océan, une description ne servirait pas à grand-chose. Il faut le voir pour le croire. Tout comme ma traversée des terres par le centre de la Bretagne fut quelque chose de surprenant. On se croirait ramené un siècle en arrière. Les maisons basses couvertes de chaume, les haillons des paysans, leur ignorance et leur méthode d'un autre âge m'ont laissé sans voix. C'est pauvre et arriéré. Même si je n'en ai rien montré, car on me fit bon accueil là aussi. Je tenterai de visiter Rennes avant de me rendre en Normandie. J'espère y trouver quelques rues qui fassent penser à part chez nous. Écris-moi à l'auberge de Kerveoc, à Douarnenez. Bien à toi, Achille.
3: Nîmes, le 3 mars 1922. Mont Saint-Achille.
4: Alors,
3: te voilà rendu à l'autre bout de la France, d'où qu'on ne parle pas la même langue qu'ici? Ça va t'en faire des aventures à raconter. Sûr qu'avec toutes tes croyances et ta magie, tu as dû te fondre dans le paysage. Mais ne va pas leur dire que ton père et ton frère sont d'affreux bolcheviques qui vont prendre leurs cochons pour les partager en parts égales. Tu te ferais chasser à coups de pierre.
4: L'océan.
3: Sûr que ça doit faire du spectacle à contempler. Et gratuit avec ça. Même les jours de tempête. Vois-tu, et j'en arrêterai avec ça, sinon je vais te sentir souffler d'ici dans mes oreilles. L'océan, c'est un bien commun dont tout le monde peut profiter. Aussi bien des poissons qui nagent dedans, que des bancs de merde ou que les bourgeois, ils viennent s'en sentir mieux, en plongeant dans l'eau salée pour en ressortir rouge comme des écrevisses. Par ici, vois-tu, ça barde. Les gars de chez Noulin et Gibert sont en grève depuis un gros peu déjà. Leur patron sert des revenus confortables à ses actionnaires et leur mésille une hausse de salaire de quelques sous.
4: On peut pas, qu'ils répètent. Il y a la crise, et puis il y a la concurrence des Allemands.
3: Et je ne sais quoi encore. Ils ont dit non, les gars. Et depuis quelques jours, les machines sont à l'arrêt. Sûr que je les soutiens même si je travaille pas là-bas. J'ai prévenu papa, qui a pris sur son dimanche pour venir, avec des camarades, les réconforter dans leur lutte. Ils avaient amené du lourd avec eux. Des bouteilles de pif et du jambon. Ils gagnent pas beaucoup à la mine. Ça les a pas empêchés de faire une quête. Mais le gros Noulin, il veut rien céder. Ça va finir en boudin, cette affaire. Qu'on devrait entendre les pompiers sous peu s'il veut pas lâcher. Et je te parle pas de la volaille.
4: Bon.
3: Et puis, faut que je te dise aussi que je fréquente une petite qui travaille dans la mercerie d'en face. Coquette et toute mignonne. On se voit les fins d'après-midi, mais il y a toujours ces vieux qui nous guettent derrière les persiennes.
4: J'ai un peu le béguin.
3: Et je lui ai parlé de toi. Nous nous ressemblons, mais je lui ai dit que j'étais plus beau. Pas de chance, elle a pas de sœur. Je te dirai pas que j'ai obtenu un baiser. Et pas sur la joue, mon ami. J'ai même l'autorisation de lui tenir la main le dimanche. Vu que ses parents, ils sont rassurés que je suis un bon employé. Ah, ça fait marrer le père Pratt, qui me dit que je rougis qu'on dirait un anglais. Je t'embrasse, mon frère. Et vive le bolchevisme, vive la révolution, Ilitch.
2: Douarnenez, le 30 mars 1922. Eh bien, mon frère, je vois qu'on ne s'ennuie pas trop à Nîmes. Je ne jouerai pas à cela par ici. C'est bien trop traditionnaliste. Et puis je viens d'ailleurs. Et même si cela ne se voit pas dans mes tenues, mon attitude et mon accent me font suspect. Et j'aurais tôt fait de me retrouver avec une fourche dans le dos ou jeter à la mer si je m'en venais à conter quoi que ce soit à une fille de par ici. Mais je serai preneur d'une photo dans ta prochaine lettre. Des fois que je puisse te la shipper, ta bonne amie, comme tu me vaux la Odette quand nous étions à la communale. J'ai appris à connaître les gens d'ici. Il suffit de parler un peu, même en français, de s'intéresser sincèrement pour qu'ils t'ouvrent leur cœur. La population vit surtout de la mer, et crois-moi, ça gagne encore moins qu'à la mine. Un ancien m'a parlé de la crise de la sardine, qui a durement touché le littoral au début de notre siècle, faisant plonger des familles entières dans la misère. Papa se plaint souvent du mauvais état du matériel à la mine. Ici, c'est les pêcheurs qui étaient mal équipés. Petits bateaux uniquement destinés à une sortie quotidienne, alors que les bancs de sardines étaient bien plus au large, matériel rudimentaire, manque d'expérience, et j'ai même découvert qu'ils ne savaient pas nager. Nous non plus, tu me diras. Mais c'est risqué tout de même. Et vers 1905, ça a tapé dur dans le coin. Grève dans les conserveries avec les femmes à la manœuvre. Manifestation. Et il y a eu des morts. Même les politiques de Paris s'en sont mêlés. Nous étions à peine nés. Là aussi, les gros, comme tu dis, n'ont rien voulu lâcher. Étonnamment, je découvre qu'on est plutôt de gauche par ici. Voilà qui te conviendrait. Ce qui n'empêche pas les populations d'être très croyantes. Et pour moi qui le suis aussi, je dois bien admettre qu'apprendre que l'évêque de Quimper lança en pleine messe que si le poisson se faisait rare, c'est parce que la population devenait anticléricale, apprendre cela me choqua beaucoup. Du poisson, j'en mange parfois. C'est nourrissant et bon marché. Je fais de longues promenades sur les grèves et me suis trouvé un petit emploi dans l'auberge où je loge. Contre du ménage et de la bricole, j'ai le gîte. Il a même fallu que je monte sur le toit pour boucher un trou. Et puis j'ai sympathisé avec Mathurin, un jeune gars de notre âge. Il te plairait sûrement. Lui rêve d'Amérique, vu que sa tante a filé là-bas avec un soldat américain débarqué à Brest en 17. Depuis, elle lui envoie des cartes postales de Boston et il en est tout retourné. Ton frère qui te serre sur son cœur, Achille.

0: Nîmes, le 25 avril 1922. Mon ami, mon camarade, ils ont gagné. Je t'avais parlé dans ma dernière lettre de la grève chez Noulin et Gibert. Eh bien, c'est fini. Le gros Noulin, plein de sa bonne graisse de bourgeois, avait téléphoné au préfet pour qu'il envoie la flicaille dégager le piquet de grève. Quand les Kung sont arrivés, les gars ont menacé de foutre le feu à l'usine avec Noulin au milieu. Ils ont reculé et le patron a fini par céder. Le camarade Janvier, que je connais un peu vu que sa femme, elle fait des ménages dans mon quartier, il lui a fait signer à Noulin. Hausse des salaires de 3 sous, paiement des jours de grève, construction d'un abri pour les vélos et une visite médicale par an payée par le patron. Pareil qu'il était écarlate le vieux. Mais visiblement, sa clientèle commençait à se tourner vers la concurrence. Et comme l'argent rentrait plus, les fournisseurs ont fait les gros yeux devant leurs factures en souffrance. Pratt, il tirait un peu la tête devant mon enthousiasme. Il a peur que je m'en vienne foutre le ramdam dans sa quincaillerie. Mais je l'ai rassuré, Pratt, les camarades. Ils ne font grève que pour le droit à vivre dignement. S'ils veulent prendre l'outil de travail du père Noulin pour le gérer eux-mêmes, libre à eux. Mais j'en connais des flèches là-dedans qui savent même pas lire. Pas sûr qu'ils s'en sortiraient. Il faut encore former politiquement les gars, et les instruire. Bien en mieux que ça qu'on a fait pour l'instant. Avant de s'accaparer le capital pour notre compte. Le temps n'est pas encore venu. Mais ça, je vais pas le dire aux réunions de la section, il me sauterait dessus. Vois-tu qu'avec Bertille, on forme un joli couple ? Je t'ai joint une photo de ma promise. Sûr qu'elle a regardé comme tu le feras, elle te fera bronzer en plein Finistère tellement elle irradie. C'est mon soleil. Et que l'autre jour, on a été déjeuner sur l'herbe avec ses parents, qui n'ont rien trop dit que je lui prenne la taille à leur fille, et qu'on s'en aille promener tous les deux sur les chemins. Bon, sa mère, elle me surveille un peu. Ou bien, c'est Bertie qu'elle suit du regard vu qu'elle a bien compris que j'étais un garçon plein d'assurance et qui sait ce qu'il veut. Et Pratt n'arrête pas de dire du bien de moi. Et comme leurs commerces sont l'un en face de l'autre, et Kilitch, on peut lui donner des choses, il pige tout de suite, il n'hésite pas à négocier avec les fournisseurs, il a su réagencer les rayons et que la clientèle, elle le trouve de bons conseils. Bref, ça marche bien entre nous. Et que Bertie, vois-tu, elle a de la culture. Elle lit beaucoup. Et m'a expliqué le système solaire. À moi, qui ai du mal à comprendre comment cette Terre tourne si mal. Je crois que j'ai le béguin. Je te bise, mon frère. Au les cœurs, Illich.
1: Douarnenez, le 1er juin 1922. Mon frère, j'ai mis bien du temps à te répondre, car je viens de faire une découverte formidable. Et je me devais d'en savoir un peu plus avant de t'écrire. Je t'ai parlé de la crise sardinière. Figure-toi que ça a ému un homme qui vivait dans le coin de voir tous ces marins sans embauche et bien démunis qui vivaient misérablement et souvent comblaient leur désœuvrement dans l'alcool. Eh bien, cet homme, Jacques de Tézac, il s'est associé avec un ami à lui, René Darde, un architecte, pour construire des maisons destinées aux pêcheurs dans le besoin. Ça s'appelle l'abri du marin. Et il n'y en a pas qu'un. Ces deux-là ont essaimé un peu partout sur la côte. Le Guilvinec, Camaret, le Conquet, Audierne, Concarneau, Pinmar, et même sur les îles, à Le Palais et à Saint. Il paraît qu'il en existe aussi dans le Morbihan. Une quinzaine en tout. Mon ami Mathurin m'a fait visiter celle de Douarnenez. Voilà quelque chose qui te contenterait sûrement. Cela ressemble à une grande maison, peinte en rose. Tous les abris sont peints en rose. C'est leur signe distinctif. L'intérieur est spacieux et propre, composé de dortoirs où on trouve des lits munis de bonnes couvertures, de salles de réunion où on donne des leçons dans bien des domaines. La pêche, bien sûr, mais aussi l'écriture et la lecture, l'instruction civique, le chant, des conférences sur la vie dans le pays et dans le monde. On peut même y jouer, mais sans argent. Et le papier à lettres est à discrétion. Et le plus fou, c'est que l'abri est équipé du chauffage central. Oui, mon frère. Jacques de Thézac a pioché dans sa fortune personnelle et a sollicité des gens riches pour financer tout cela. Son ami architecte a fait les plans et dirigé les constructions. Point question de pitié là-dedans, cet homme est un humaniste. Chaque abri possède sa citerne d'eau douce pour se tenir propre, un dispensaire pour soigner les malheurs du jour, et même un préau muni d'agrès pour se muscler et se tenir en forme. L'abri de Douarnenez est fait sur un plan néo-gothique. On dirait une drôle d'église, mais on n'y cause pas religion. Et les femmes n'y sont pas admises. Toutefois, on peut y former les hommes aux travaux d'aiguille. Ils y font des napperons et des dentelles dont la qualité commence à être connue. Et ça permet un revenu supplémentaire. Je t'avais parlé de l'amateurisme des pêcheurs. Eh bien, c'est en passe de finir cette affaire-là. Un homme est venu l'autre jour expliquer aux gars qui étaient là, des marins en escale, comment faire des engins de sauvetage avec du liège. Certains ont même accepté de se prêter au jeu en étant jetés à l'eau avec des gilets. Les voilà bien équipés pour sortir en mer. D'autant que Jacques de Thézac a financé une publication faite par des scientifiques. L'Almanach du marin breton. C'est très complet. Heure des marées, carte des courants, des phares et des refuges, marnage, météo marine. En 20 ans, la situation a bien changé. Et même si le métier est toujours aussi risqué, les marins sortent bien plus rassurés. C'est pour moi une belle découverte que tout ceci. Cela renforce ma conviction dans la bonté de l'être humain. On m'a même invité à jouer aux quilles dans l'abri. Demain, je pars pour Sainte-Marine. On m'a parlé de la beauté de l'abri et on m'a vanté aussi une auberge par là-bas. Si tu voyais ce que je vois, tu serais enthousiaste à ton tour et optimiste aussi sur l'avenir du genre humain. Il faut parfois bien peu de choses et sans révolution, sans couper des têtes pour améliorer la vie quotidienne. Quand j'en aurai fini de mes périples, c'est une idée que je garde dans un coin de ma tête. Certes, je n'ai pas de fortune, mais une volonté inouïe s'est emparée de moi. L'argent ne fait pas tout, et il y en a tellement que je saurais le dénicher là où il se trouve. Et moi aussi, je participerai à cette aventure des abris. Et pas besoin d'être au bord de mer, les paysans, les mineurs, les jeunes aussi, ont droit à des conditions de vie décentes et à une culture pour tous. J'appellerai ça les maisons communes. Ou bien, abri des jeunes et de la culture. Ça fourmille d'idées dans ma tête. Salut bien Bertie pour moi. J'ai envoyé une lettre aux parents pour les rassurer de mes aventures. Achille.

Nîmes, le 30 juin 1922. Mon frère, j'ai une drôle de nouvelle à t'annoncer. Pratt a fait une attaque. Oh, mon ami, c'est moi qui l'ai ramassé par terre il y a 3 semaines. Il se tenait dans la quincaillerie, costume, cravate, comme à son habitude. On faisait l'inventaire. Quand je lui ai adressé la parole et que j'ai vu qu'il était étrange. Et il est tombé, comme ça, tout bleu sur le parquet. Le médecin est venu en urgence, et grâce à ses connaissances, il l'a sauvé. Mais c'est pas passé loin. Il est tout rabougri et a besoin d'aide pour aller de son lit à son fauteuil. Il peut plus bouger sa partie droite et parle avec difficulté. Ah, ça a fait un choc dans la boutique. Sa femme en est toute retournée. C'est son mari, bien sûr. Mais c'est aussi le patron. Heureusement, elle connaît bien son affaire. Et la comptabilité, les fiches de paye, les commandes, c'est son domaine. Mais seule, elle ne se sent pas capable de gérer une dizaine d'employés. D'autant que Pratt, il avait racheté le local d'à côté et que des travaux ont commencé pour agrandir la quincaillerie. On gagne de la surface et même si les comptes sont ouverts, faut pas se rater derrière. Avec les gars, on a été secoués. Pratt reviendra pas de sitôt, si jamais il revient. Et puis, tu sais que ses deux fils ne reprendront pas l'affaire. Il y a celui-là, là, l'aîné, qui est lieutenant, affecté dans je ne sais quelle colonie, que sa mère a eu un mal de chien à trouver une adresse pour le prévenir. Quant au second, il termine son droit à Paris. Et il est venu visiter son père en urgence pour constater la même chose que nous. Il a dit à sa mère de faire au mieux. Et puis, il y a 8 jours, vu qu'il arrive à parler un peu, il a dit à sa femme que je devais prendre l'intérim en attendant qu'il se remette. C'est Madame Pratt qui m'a pris à part pour me dire tout le bien que son mari pense de moi. Les autres employés sont de bons exécutants, mais certains sont trop vieux pour ça. Et les deux commis ont tout juste 15 ans. Elle m'a dit dans sa langue assurée que moi seul avais les épaules pour reprendre les rênes de la boutique. Elle continuerait avec le secrétariat et la comptabilité, auxquels je comprends goutte. J'avais réservé ma réponse. Tu penses bien. Mais Madame Pratt est persuasive. Et dans mes théories, les femmes sont tout aussi capables que les hommes. Elle m'a promis le salaire de son mari et l'un des appartements au-dessus, qui est inoccupé, comme avantage en nature. Plus, un intéressement juteux si je développais bien la boutique. Elle veut que je parte au salon d'octobre, à Lyon, pour voir les nouveautés. Faut pas se laisser distancer par la concurrence, qu'elle m'a dit. Et comme Bertie m'a bien encouragé aussi, j'ai dit oui. Ah, si tu me voyais, mon frère, finis la blouse. Je porte le costume, mon vieux. Et j'occupe le bureau de Pratt, le pauvre, qui ne sort même plus de sa chambre. Mon sens de la décision, ma rapidité à me plonger dans toutes les affaires en cours ont rassuré Madame Pratt. Les gars de la boutique craignaient surtout pour leur emploi. Ça les contente de me voir bosser. Et, crois-moi, elle dégage du bénéfice cette affaire. Je crois que je suis fait pour ça. Et les parents de Bertille? Ils me donnent la révérence que je suis soudain un parti bien plus intéressant pour leur fille. Reste à changer de gamme dans mon vocabulaire. Sûr que je parle encore comme ça avec toi, mais que j'ai mis des guillemets à ma première visite chez le banquier, qui lui aussi était inquiet. Bientôt, on va s'agrandir. J'ai des idées plein la tête et la confiance de Madame Pratt. J'en ai averti les parents, tu penses bien. Maman est fière de moi et puis elle se félicite aussi de m'avoir envoyé au loin, loin de la mine, et que c'est une belle joie pour elle de savoir que son fils, il réussit dans les affaires. Joseph a un peu tiré la tête. Il a du mal à me voir en patron. Que veux-tu? C'est la vie. Ton frère qui t'aime et qui espère ton retour. Ilitch.

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1: Bonjour à tous ou bien rebonjour, 11h TU 13h ici à Paris, le journal sur RFI.
2: Gilles Moreau.
1: Dans l'actualité aux États-Unis, le mauvais temps perturbe les commémorations de la déclaration d'indépendance. Avec 1h30 de retard, Donald Trump a prononcé un discours à la gloire de son pays. La suite des funérailles d'Ali Khamenei en Iran. Ce matin, tout ce que le pays compte d'importantes personnalités s'est recueilli devant le cercueil de l'ancien guide suprême. Dans ce journal aussi, le congrès de l'AFD, le parti allemand d'extrême droite, est dominateur dans les sondages. Il pourrait décrocher cette année sa première région. En France, Édouard Philippe dans l'arène. À la proche de la présidentielle, l'ancien Premier ministre tient un grand meeting à Paris. Mais pour commencer, le mondial de football où le programme des quarts de finale se précise, il y aura notamment France-Maroc jeudi prochain à Boston. En huitième, le Maroc a pris le dessus 3-0 sur le Canada. De son côté, la France est difficilement venue à bout 1-0 d'une rugueuse équipe du Paraguay. Et c'est encore le capitaine des Bleus, Kylian Mbappé, qui a libéré son équipe en marquant l'unique but d'un match haché et tendu. À la fin, Mbappé savourait.
3: On savait quel type de match on allait avoir, mais je pense qu'aujourd'hui c'est très bien. Le match qu'on a eu, comment on l'a joué, on a montré qu'on n'était pas seulement une équipe qui savait jouer en football offensif. S'il faut mettre les mains dans la merde, on va mettre les mains dans la merde. Désolé de l'expression, on n'a pas de problème avec ça. Ils pensaient qu'on allait venir jouer en smoking, qu'on allait juste venir faire des belles actions des 1-2. Nous on sait faire le sale football aussi, et on l'a fait aujourd'hui, on a gagné, et même dans ça on a été meilleur qu'eux. Maintenant on passe à une étape supplémentaire. Pour récupérer et se concentrer sur le Maroc.
1: Kylian Mbappé, le capitaine des Bleus, ce soir, le match Brésil-Norvège en huitième de finale de ce mondial, à suivre dès 20h TU sur RFI, et plus tard dans la nuit, à minuit TU, la rencontre Mexique-Angleterre.
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1: Aux États-Unis, la fête nationale perturbée par la météo. Outre la canicule qui sévit sur la côte est, les orages ont joué les troubles fêtes hier soir à Washington. Le ciel lourd de menaces a contraint les autorités à faire évacuer le National Mall, la grande esplanade où Donald Trump a finalement prononcé son discours avec 1h30 de retard. Sans surprise, un discours très patriotique. Sur place pour RFI, Gwendal Lavina.
4: Des milliers de personnes ont assisté malgré le mauvais temps à cet hommage à l'Amérique lancé par un Ave Maria. Pendant 40 minutes, derrière une vitre pare-balles, Donald Trump est revenu sur l'histoire des États-Unis, faisant monter sur scène des vétérans et des personnalités comme les astronautes de la dernière mission Artemis de la NASA.
5: Depuis 250 ans, les États-Unis incarnent l'espoir, la promesse, la lumière et la gloire parmi toutes les nations du monde. Partout dans le monde, on cherche à nous imiter. Personne ne peut être comme nous. Et avec l'aide de Dieu, nous le resterons toujours, voire nous deviendrons meilleurs.
4: Donald Trump ne s'est pas privé pour transformer l'événement en meeting, vantant la prospérité sans précédent des États-Unis, permise évidemment grâce à lui. Il a aussi dénoncé le communisme qui tente, selon lui, de revenir dans le pays pour s'attaquer aux libertés des citoyens et mis en avant un sujet qui lui tient à cœur, la fraude électorale.
5: On veut préserver la grandeur de l'Amérique et on y arrivera en adoptant la loi Save America qui impose à tous les électeurs de présenter une pièce d'identité. C'est simple, il n'y aura plus de fraude électorale.
4: Les États-Unis sont un pays de gagnants et le resteront, a conclu le président qui a buté sur ses mots à plusieurs reprises avant d'admirer le feu d'artifice tiré depuis la capitale. Gwendal Lavina, New York, RFI.
1: New York, où les habitants ont assisté à une grande parade aérienne et au défilé d'une flotte de dizaines de voiliers. Direction maintenant l'Allemagne, où l'AFD, le parti d'extrême droite, tient son congrès actuellement. Dominateur dans les sondages, il pourrait pour la première fois décrocher une région, ce serait lors d'élections en septembre. Mais pour exercer le pouvoir, le parti doit aussi songer à quitter son opposition radicale. Pascal Thibault est à Erfurt, où se tient ce congrès dans l'est de l'Allemagne.
6: Le député européen AFD Alexander Zell est satisfait de la direction bicéphale de son parti qui a été reconduite. Alice Weidel, qui a fait un meilleur score, l'économiste de l'Ouest à la carrière internationale, et l'ancien peintre en bâtiment de l'Est, Tino Chrupalla, voient leur duo prolongé. Mais la première s'impose et place ses hommes les plus radicaux au poste clé.
7: Nous faisons une politique pour les Allemands, les autres contre les intérêts de notre pays. Landes.
6: L'AfD fait la course en tête dans les sondages et frôle la barre des 30%. En septembre, le parti peut espérer remporter la région de Sachsen-Anhalt dans l'est du pays. Le mouvement, 13 ans après sa création, ne veut plus se contenter d'une opposition radicale, comme le souligne le coprésident réélu, Tino Chrupalla.
8: Nous allons gouverner dans une région d'abord et dans toute l'Allemagne ensuite.
6: Mais gouverner signifie aligner du personnel compétent et perdre peut-être sa virginité politique si les résultats ne sont pas rapides. Le député européen Alexander Zell.
9: Comme la situation est maintenant en Allemagne, il faut changer quelque chose, non ? Bien sûr, c'est un défi, mais nous n'avons pas d'autre choix.
6: Reste qu'au niveau fédéral, où les prochaines élections doivent avoir lieu dans 3 ans, l'AfD se heurte toujours à un cordon sanitaire solide qui prive l'extrême droite de partenaires pour une perspective de pouvoir. Pascal Thibault, Erfurt, RFI.
1: En Iran, les funérailles de l'ayatollah Ali Khamenei en sont à leur deuxième jour. Elles ont été marquées ce matin par une grande prière en présence de la plupart des hauts responsables, mais pas Mojtaba, qui a succédé à son père comme guide suprême. Depuis qu'il a été gravement blessé dans un bombardement, il n'est toujours pas apparu en public. Au Mali, les combats ont repris ce dimanche dans la localité d'Anifis, dans le nord du pays, face à face l'armée malienne, soutenue par les mercenaires russes. Et la coalition djihadiste affiliée à Al-Qaïda, alliée des indépendantistes du Front de Libération de l'Azawad. Les rebelles contrôlent cette ville maintenant. Les troupes régulières et leurs alliés russes sont retranchés dans le camp militaire de cette localité stratégique. Et puis à Gao, principale ville du nord du Mali, 2 fortes détonations ont été entendues ce matin. Des habitants ont parlé d'au moins un drone kamikaze qui visait un dépôt d'hydrocarbures.
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1: À la page politique en France, la réélection sans surprise ce matin de Fabien Roussel à la tête du Parti communiste, le PCF qui tient son congrès. Alors qu'à droite, Édouard Philippe tient ce dimanche à Paris son premier grand meeting de campagne présidentielle. Face à ses rivaux à droite, Bruno Retailleau et Gabriel Attal, l'ancien Premier ministre veut en faire un moment de bascule en affichant sa capacité à rassembler Valérie Gasse.
10: Les regards seront tournés vers le premier rang du meeting pour voir qui aura fait le déplacement pour soutenir Édouard Philippe. Déjà, 2 ministres, Maude Bréjon et Mathieu Lefebvre, un ancien ministre, Éric Woerth, ont annoncé qu'ils ralliaient sa candidature et non celle du chef de leur parti, Gabriel Attal. La sarkozyste Nathalie Kosciusko-Morizet l'a aussi rejoint et sans s'engager clairement, le LR Laurent Wauquiez a lui estimé qu'il pouvait incarner l'ordre et le sérieux permettant de redresser la France, provoquant des sourires dans l'équipe du candidat où on dit accueillir positivement tous les propos qui confortent Édouard Philippe comme l'organisateur du rassemblement de la droite et du centre. Car c'est bien ça l'un des enjeux, apparaître face à Gabriel Attal et Bruno Retailleau comme celui qui peut incarner l'élargissement. Un des lieutenants d'Édouard Philippe ironise en référence au meeting de Gabriel Attal. Espérons qu'ici on regardera plus les présents que les absents. L'autre enjeu de ce meeting, c'est de permettre à Édouard Philippe de fendre l'armure, bref, de parler de lui. Un exercice pas aisé pour celui qui répugne à mettre en scène sa vie privée.
1: Près de 3000 morts et 16 600 blessés, c'est le dernier bilan officiel du double séisme du 24 juin au Venezuela. Les équipes de secours internationales ont peu à peu cessé de chercher des survivants dans les décombres. Enfin, au Liban, les sites culturels ont été mis en danger par la guerre, mais 39 d'entre eux ont obtenu une protection renforcée au titre du 2e protocole de la Convention de l'AE de 1954. Cela signifie une possible responsabilité pénale en cas d'attaque délibérée de ces sites. Reportage d'Amélie David dans le sud du Liban, à Tyr et à Nabatieh.
11: L'endroit est désert, recouvert de poussière. À Tyr, les ruines millénaires ont subi d'importants dégâts à la suite de frappes israéliennes à proximité. Imad Samra, habitant, explique.
12: Ce sont des vestiges d'importance mondiale. Des gens viennent du monde entier pour les visiter. Des Français, des Allemands, toutes les nationalités. Même nous, les jeunes d'ici, quand on est stressé ou triste, on descend en ruines, on y respire un peu, on retrouve la nature.
11: Ici, comme ailleurs au Liban, de nombreux sites sont sous protection renforcée en raison de la guerre.
13: C'est un désastre.
11: Sarkis Houri, directeur général des Antiquités.
13: C'est une perte du patrimoine de l'humanité. C'est notre rôle de la protéger, mais c'est encore le rôle de la communauté internationale et le silence de la communauté internationale vis-à-vis de ce qui se passe au Liban est incompréhensible.
11: Les souks historiques de Nabatieh ont aussi subi d'importants dégâts. Hanan Hamadi, qui vit à proximité, témoigne.
14: Je pense qu'ils voulaient détruire les lieux emblématiques et effacer l'identité
7: de cet endroit pour que les habitants perdent ce sentiment d'appartenance. Ils ont délibérément visé ces bâtiments.
11: Des ruines de tir au souk de Nabatieh, les habitants redoutent de voir disparaître bien plus que des monuments, une part de leur identité. Amélie David, Nabatieh, RFI.
1: Ça s'achève le journal. Merci de l'avoir écouté. À suivre sur RFI, l'atelier des médias. Une très bonne journée à tous.
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Dis donc, j'ai constaté que tu ne me dis plus tous les mots que tu avais l'habitude de me dire autrefois, hein, lorsque tu voulais que je t'épouse. À ce moment-là, tu m'aimais, n'est-ce pas? Et tu me disais que j'étais le plus grand de tous les pygmées, que les autres n'étaient rien à côté de moi. Tu t'en souviens? Et moi, je me suis laissé faire, hein. Je t'ai épousé sans même regarder derrière. Et maintenant, je suis triste, parce que tu ne me dis plus tes flatteries de bonne femme d'autrefois. Dis donc, mais pourquoi tu me rends triste comme ça? Hein? Dis-moi un peu.

Dieu fait ça pour que je commence à te prier, et pour que je commence à crier la tristesse dans toute la forêt, et pour que tous les autres pygmées commencent à se moquer de moi. Ils vont se mettre à parcourir tous les sentiers en riant aux éclats comme des marmites de viande d'éléphant en train de bouger.

Ils vont aller de campement en campement, semer la nouvelle dans toute la forêt, qu'il y a chez eux un homme qui pleure à cause d'une femme. Tu sais, tu me rends très triste, hein. Je te le répète, tu me rends très triste, trop triste même. Mais pourquoi fais-tu ça? Pour toi, je suis allé à la chasse tous les jours, tous les jours. J'ai ramené le meilleur gibier de toute la tribu. Tu es témoin puisque tu l'as mangé toi-même. Regarde-toi, quand je t'ai épousé, tu étais toute mince, comme du fil pour attacher un piège. Tu as mangé tout le gibier que j'ai abattu. Et maintenant, tu es grasse comme une vraie femme. Regarde-toi, tes biceps, est-ce que tu les reconnais? Et même ton derrière, il s'est amélioré, hein? Est-ce que tu le vois seulement? Maintenant, tu oublies tout ce que j'ai fait pour toi. Tu veux t'en aller. Mais t'en aller où même? Chez tes parents?

C'est vrai que tu es la fille du chef, mais si tu retournes chez ton père, est-ce qu'il pourra me rendre tous les cadeaux que je lui ai offerts pour t'épouser? Je lui ai donné 8 grosses défenses d'éléphants qu'il a déjà vendues au grand noir du village là-bas, loin de notre forêt. Le sel et le tabac qu'il a eu pour ça, il a déjà tout consommé. Et maintenant, il est vieux. Avec quelle force va-t-il abattre les éléphants pour me rendre mes défenses? Dis-moi.

que tu veux quand même t'en aller. Parce que moi aussi je suis déjà vieux. Ça veut dire que tu as trouvé un autre homme plus jeune que moi. Hein? Ah, je comprends maintenant. Et c'est cet homme-là qui va me rendre mes 8 défenses d'éléphant, n'est-ce pas? Alors dans ces conditions, si tu veux t'en aller, mais va-t'en donc. Hein? Va-t'en. Je te répète que dans ces conditions, si tu veux t'en aller, il faut t'en aller. Va-t'en. Mais va-t'en donc. Moi, j'en ai marre de la tristesse que tu me donnes chaque jour. Tu me fais manger de la tristesse. De la tristesse, j'en ai trop mangé. Hein. Si tu veux t'en aller, va-t'en. Va-t'en vite. Je te dis, il faut quitter chez moi. Vite, vite. Hein. Il faut partir. Va-t'en. Va-t'en, il faut partir. Tu es une mauvaise femme. Va-t'en. Je ne veux plus te voir ici. Hein. Va-t'en, je te répète qu'il faut partir. Va-t'en. J'ai mangé trop de tristesse avec toi. Va-t'en. Au revoir.

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1: RFI, bonjour, 10h à Mexico, 16h temps universel, bonsoir, 18h ici à Paris.
2: Nicolas Brousse.
1: La suite des huitièmes de finale de la Coupe du Monde de football. L'Angleterre affronte le Mexique au Mexique. Dernier match du Mondial dans le pays. Les supporters mexicains ont déjà la fièvre. On ne peut pas demander aux citoyens d'avoir confiance dans les institutions pendant qu'on maintient des détenus politiques au-delà de tout délai raisonnable. Conclusion de l'organisation Tournons la page Guinée au terme d'une longue et édifiante enquête.

0: Notamment sur les disparitions forcées. Moyen-Orient, Europe, en passant par le continent américain, ça n'est pas la route migratoire la plus courte, mais elle était pourtant proposée par un réseau de passeurs syriens pour utiliser le territoire français de la Guyane comme porte d'entrée de l'Union européenne. La canicule est de retour en France, vigilance et prévention à nouveau de mise, d'autant que la vague du mois dernier a bien été meurtrière, comme le confirment les chiffres officiels. La Coupe du Monde de football se poursuit cette nuit. Le Mexique va jouer sa place en quart de finale contre l'Angleterre. C'est déjà un match doublement spécial pour les Mexicains qui n'ont jamais atteint ce niveau dans la compétition et qui vont jouer à domicile puisque c'est le dernier match de cette Coupe du Monde au Mexique. La rencontre aura lieu dans le mythique stade Azteca alors que les supporters de l'équipe nationale, quelques heures avant le match, sont sur un petit nuage. Reportage de notre correspondante à Mexico, Gwendolina Duval.
1: Venus d'un état voisin, Oscar et Elsa vont assister au match. La veille, ils sont venus près du stade pour prendre quelques photos, profiter de l'ambiance et surtout attirer un peu la chance.
2: Pour prier et envoyer des énergies positives.
3: C'est un match qui peut faire l'histoire pour le Mexique. Ça va être un grand match, donc on est nerveux.
2: Oui, ça va être le match le plus important du Mexique.
1: L'équipe nationale qui joue à Mexico, c'est un peu un rêve pour Roberto.
4: Le stade Aztec, c'est un temple, c'est un colisée moderne.
1: C'est un fan inconditionnel de football et de la sélection mexicaine. Ce match, pour lui, est presque mystique.
4: La vérité, c'est qu'entre les supporters, l'énergie, l'ambiance, le Mexique possède une énergie qui lui est propre. Je pense donc que tout cela, cette énergie, cette ferveur, joue en faveur du Mexique.
1: Il s'agit du dernier match de la compétition hébergé par le Mexique. Alors que la sélection nationale gagne ou non, les supporters sont bien décidés à faire la fête. Plus d'un million de personnes se sont réunies sur la célèbre avenue Reforma lors de la dernière rencontre de l'équipe du Mexique. Les festivités ont été endeuillées par 4 décès parmi la foule. Gwendolina Duval, Mexico, RFI.
0: Et visiblement, tous les coups sont permis puisque des supporters mexicains sont venus devant l'hôtel où réside l'équipe d'Angleterre et ils sont venus pour klaxonner afin de déconcentrer les joueurs. Le coup d'envoi de ce match, c'est tout à l'heure à minuit temps universel. Avant ça, autre huitième de finale ce dimanche avec Brésil-Norvège à suivre en direct et en intégralité sur les antennes africaines d'RFI. Prise d'antenne à 19h50 TU. Au Mali, les combats ont repris ce matin dans la localité d'Anéfis, dans le nord. D'un côté, l'armée malienne soutenue par les mercenaires russes de l'Africa Corps. De l'autre, la coalition djihadiste affiliée à Al-Qaïda et les indépendantistes du FLA. Les rebelles contrôlent depuis hier la ville, alors que les troupes régulières et leurs alliés russes sont retranchés dans le camp militaire de cette localité stratégique. Au milieu des combats, des hélicoptères de l'armée venus secourir les blessés maliens et russes n'ont pas pu atterrir. Par ailleurs, à Gao, principale ville du nord du Mali, se dit dimanche, de fortes détonations entendues. Un peu plus tard dans la journée, des habitants ont rapporté qu'il s'agissait d'au moins un drone kamikaze qui visait un dépôt d'hydrocarbures. L'engin a finalement été retrouvé dans un champ. On en reparle dans Afrique Soir, première édition à 18h30 temps universel. En Guinée, le mouvement citoyen Tournons la page publie un rapport consacré aux violations des droits humains sous la transition. Fruit de plusieurs mois d'enquête, il s'appuie sur les témoignages des proches des victimes. 11 familles ont accepté de témoigner publiquement, mais selon l'organisation, au moins 70 personnes ont été tuées par les forces de sécurité entre 2022 et 2025. Au-delà de ces décès, parmi des manifestants notamment, l'enquête met en lumière une autre évolution préoccupante, la multiplication des disparitions forcées. Alseni Fahinta Camara est coordinateur de Tournons la page Guinée. Il a été joint par Christina Okello.
5: Nous avons documenté 35 cas de disparition forcée et 12 cas d'enlèvement arbitraire. C'est inquiétant aujourd'hui en Guinée que nous assistons à cette épidémie inédite de disparition forcée. Ils identifient la cible et il faut déployer une moto à la recherche de l'individu pour poursuivre ses entrées et ses sorties. Et la troisième étape, c'est de déployer des pick-up de gendarmerie, de la police et des blindés pour venir encercler le domicile de la personne, pour l'enlever manu militari, soit tard la nuit ou pendant la journée, pour l'enlever et le conduire vers une destination inconnue. Nous déplorons cette mode opératoire bien réfléchi au sommet de l'État pour empêcher les Guinéens de se prononcer sur la gouvernance en cours.
0: En Iran, deuxième jour des funérailles de l'ayatollah Khamenei, ce dimanche, journée de grande prière d'hommage, avec au premier rang le président de la République islamique, celui du Parlement, par ailleurs négociateur en chef avec les États-Unis. Se trouvait également le responsable de la branche des opérations extérieures des gardiens de la Révolution, mais pas Mojtaba Khamenei. Il a officiellement succédé à son père comme guide suprême, sauf qu'il n'est jamais apparu en public depuis sa nomination et le début du conflit. Lui sera le premier chef d'État occidental à se rendre en Syrie depuis l'arrivée du nouveau pouvoir en 2024. Emmanuel Macron est attendu à Damas et à une date non encore précisée. Le président français avait déjà été le premier à accueillir Ahmad al-Shara en Occident en mai 2025, lorsqu'il avait fait le pari d'accompagner la transition syrienne en s'affichant à l'Élysée avec ce dirigeant au passé djihadiste controversé. La première réunion du Parlement syrien en attendant est reportée à une date qui, elle non plus, n'est pas précisée, pas plus d'ailleurs que les raisons de ce retard. La désignation des 210 membres de ce premier parlement de transition de l'ère post-Assad a pourtant été finalisée cette semaine avec la nomination par le président syrien d'un tiers d'entre eux. Malgré le changement de pouvoir en Syrie, de nombreux Syriens sont encore candidats à l'immigration illégale, prêts à tout, y compris à un gros détour pour tenter de rallier l'Union européenne. Ainsi, un Syrien résident en France a été arrêté. Il est soupçonné d'être à la tête d'un réseau de passeurs pour d'autres ressortissants syriens. Et pour contourner les contrôles routiers ou maritimes européens, ils organisaient des passages via la Guyane française, un territoire ultramarin, frontalier du Brésil, sur le continent américain donc. Pas forcément et pas franchement le chemin le plus court au départ du Moyen-Orient. Explication Amélie Beaucourt.
6: C'est l'OLTIM, l'Office de lutte contre le trafic illégal de migrants, à Metz, dans l'est de la France, qui a lancé l'alerte en octobre 2025. Une filière de passeurs serait pilotée dans la région depuis la ville d'Épinal. À la tête de ce réseau, un Syrien de 36 ans. Il organiserait le passage d'autres ressortissants syriens en France, non pas à travers les routes terrestres européennes qui séparent les deux pays, mais via la Guyane française, ce territoire ultramarin, niché en Amérique du Sud, entre le Brésil et le Suriname, est une porte d'entrée prisée par les personnes qui veulent éviter le renforcement des contrôles aux frontières internes de l'Union européenne et tous les autres dangers propres à ces itinéraires migratoires. Un long voyage qui implique un vol en partance de la Turquie vers le Brésil ou le Venezuela avant de rejoindre la Guyane par la route. Une fois la demande d'asile acceptée sur place, ces ressortissants, souvent originaires du Moyen-Orient ou du Maghreb, peuvent rejoindre l'Hexagone. D'après les enquêteurs, 4 à 6 ans d'exilés ont pu bénéficier de ce réseau entre 2021 et 2025 pour des tarifs allant de 800 à 1000 dollars. Le suspect comparaîtra devant le tribunal correctionnel en septembre prochain.
0: Amélie Beaucourt, la France est de nouveau confrontée à une vague de chaleur. Vigilance, car la canicule historique du mois dernier a été meurtrière, on le sait maintenant précisément, avec les données de Santé publique France. Durant la semaine du 22 juin, en plein pic de chaleur, le nombre de décès a augmenté de près de 30%. Le professeur Djilali Annane est chef du service de réanimation de l'hôpital Poincaré à Garches, en banlieue parisienne. Il revient sur les 3 mécanismes qui peuvent conduire au décès.
7: Le premier mécanisme, c'est celui qui survient le plus rapidement, qui est directement lié à l'augmentation de la température interne. Lorsque la température interne dépasse les 41 degrés, eh bien, les cellules du cerveau meurent. Le deuxième mécanisme est, lui, directement lié à la perte du contrôle de l'activité cardiaque et à un arrêt cardiaque par trouble du rythme ou autre mécanisme. Parfois, malheureusement, l'arrêt cardiaque survient alors même que la température du corps a baissé. C'est-à-dire que le patient a été rafraîchi, des mesures importantes ont été prises pour faire baisser sa température. Ça a été efficace sur le fait de faire baisser la température, mais malheureusement, l'arrêt cardiaque va malgré tout survenir. Enfin, le troisième et dernier mécanisme, qui lui est plus retardé et qui est lié à la décompensation d'une maladie chronique, comme un asthme, un diabète ou une insuffisance cardiaque, liée à l'hyperthermie.
0: Propos recueillis par Laurence Théo. Tout de suite, on reparle sport sur RFI.
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0: cours cette émission absolument improvisée, nous comptons sur la bonne volonté et sur la compréhension de tout le monde.
1: Alors nous avons besoin que vous soyez vous aussi les auteurs de cette émission, que vous fassiez preuve vous aussi d'une certaine imagination créatrice.
2: L'expérience va commencer. Qu'est-ce que c'est ? Qu'est-ce qui se passe là-dedans ?

voilà bien longtemps que Solénoïde n'a pas patrouillé en Deubosphère. L'heure est donc venue de réinvestir cet espace de jeu protéiforme, peuplé de basses entêtantes et de réverbes aliénantes. Car s'il paraît aujourd'hui plus discret, ce genre magnétique est loin de faiblir et de s'affadir. À tel point qu'une partie de nos auditeurs nous réclame sa séance régulière de Deubothérapie. Un vœu qui sera exaucé pas plus tard qu'aujourd'hui, puisque Solénoïde a le plaisir de lancer la 31e phase de ses Deub Translations. Et autant dire que pour l'occasion, nous nous sommes fait plaisir. Notre sélection du jour verra quelques-uns des meilleurs artificiers du genre se succéder. Des artistes qui squattent régulièrement nos platines et dont une partie d'entre eux sortent aisément du cadre reggae dub. Pendant près de 55 minutes, vous visiterez ainsi un sound system virtuel par le biais duquel la vibes hypnotique du dub vous envahira. Au gré de translations sonores vertigineuses qui vous feront naviguer du chant ambient jazz à celui du techno-dub, en passant par le trip-hop et l'ethio-dub. Et qu'il perpétue la recette ancestrale ou qu'il se la joue transglobale, le dub a ceci de formidable qu'il peut être le champion des métamorphoses soniques les plus palpitantes. Pour peu qu'une bonne dose de culot ou de fantaisie l'anime, le dub peut alors faire des merveilles pour se transformer en un véritable exhausteur de saveurs sonores. Une qualité qu'exposeront durant cette émission des artistes tels que Matt Professor, Dub Colossus, Goddy, Ja Wobble ou encore Bill Laswell. Et pour commencer, laissons-nous amadouer par le projet parallèle d'un as de l'ambiance mystique, un certain Laraji. Accompagné du mystérieux duo Log M, l'Américain a commis un magnifique album space dub psychédélique et high-tech. Un album intitulé The Onrush of Eternity, dont nous écoutons un extrait pour ouvrir cette 31e Deub Translations.

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Voilà plus de 20 minutes que vous écoutez un mix de percus et de basses profondes, parsemé de réverb et d'écho entêtant. Rien d'anormal à cela, puisque vous assistez aujourd'hui à la 31e phase de nos dubs translations. Une émission qui, jusque-là, a mis à l'honneur quelques figures majeures du dub voyageur. Des figures aussi iconoclastes que Bill Laswell, Ja Wobble, Laszlo Ortobagi ou encore Dubula, que nous écoutons en ce moment même au sein de son collectif Dub Colossus. Mais pour l'heure, revenons aux fondamentaux du genre et tournons-nous vers un des doyens du dub britannique, un certain Matt Professor. Matt Prof, plus affûté que jamais, que nous retrouvons en compagnie de l'Italien Godi.

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0: Nous achevons actuellement le 31e épisode d'une émission intitulée Dub Translation. Une série qui, depuis ses débuts, pose un regard panoramique sur le phénomène dub. Loin de nous concentrer sur les expressions roots du genre, nous vous aurons ainsi concocté un mix nécessairement semé de réverb et d'écho, mix durant lequel le couple basse-batterie aura régné en maître. Si l'on excepte le cas du vétéran givré Matt Professor, aucun des artistes diffusés dans ce mix n'est un pur produit de la culture reggae dub. Certains d'entre eux sont même de véritables musiciens caméléons, capables d'explorer une basse musique futuriste, comme de signer des productions hybrides très sophistiquées. Tel est le cas d'individus comme Bill Laswell et Ja Wobble, qui se sont engagés dans un nouveau partenariat fécond lors d'un album intitulé Realm of Spells. Un disque au groove majestueux qui infuse avec brio dub, jazz et avant-rock. Autre partisan des collisions musicales sans limite, Laszlo Hortobágy, le Hongrois, dont nous vous avons offert un extrait de l'album Suma Mixologier. Sur cet opus, Hortobágy développe ses lubies artistiques les plus démentes pour organiser une phénoménale orgie transculturelle à laquelle prennent part une kyriade d'éléments hétéroclites allant de chants bouddhistes à des riffs de guitare métal en passant par des interférences électro-trash ou des rythmes dub et dubstep. Mentionnons aussi un autre grand vizir du dub voyageur, un certain Nick Page, alias Dubula, que l'on a retrouvé aujourd'hui au sein de son collectif anglo-éthiopien Dub Colossus. Nous avons écouté un extrait de son album Doctor Strange Dub. Un disque qui porte une vision cuivrée et épique du dub, pour une alchimie sonore enrichie en influences jazz comme latino-américaine ou éthiopienne. Mais cette 31e dub translation a aussi été l'occasion de vous offrir quelques productions étonnantes, telles qu'une collaboration entre le duo Electronica Log M et le pape de l'ambiance mystique, Lara G, pour un album de dub ambiante très addictif. Autre collaboration alléchante, celle entre l'anglais Matt Professor et l'italien Godi. Nous avons écouté un extrait de ce Matt Professor meets Godi au parfum de Dub 90s, florant bon les effets de table de mixage et les odeurs de ganja. A également rejoint ce mix l'Autrichien Ulrich Treuer, qui nous a livré son manifeste technodub climatique avec un extrait de son projet Dolomite Dub. Et puis signalons que se sont glissés dans cette émission deux intrus, qui n'ont pourtant pas volé leur place, à savoir les Anglais de Osric Tentacles, naviguant entre space rock et prog rock, et dont l'album Waterfall Cities, sorti en 99, comportait des éléments inattendus de dub. Et enfin, moins surprenant, mais tout aussi attractif, c'est Massive Attack qui, pour conclure ce programme, nous a gratifié d'un remix dub de son album Mezzanine. Un remix signé Mad Professor. Bref, de pulsions technoïdes en inspiration ethnique, c'est un dub vagabond et parfois déjanté que nous venons de célébrer pendant près de 55 minutes. Un phénomène vivace qui n'a assurément pas fini de nous subjuguer et de nous stimuler. Vous venez d'écouter les Dub Translation numéro 31, une émission réalisée par Solenoid.
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